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0: T'as besoin d'autre chose, toi?
1: Oui.
2: Vous aurez rien contre les cauchemars?
0: Les cauchemars?
2: Bah, en ce moment, je fais toujours le même rêve. Je nage dans la Seine, tout d'un coup, j'avale un rat. Alors j'étouffe et puis je coule. Et en bas, il y a des huîtres, elles m'attrapent les chevilles. Alors je vomis le rat sur les huîtres, le rat, il attaque les huîtres, je remonte à la surface, je prends une péniche dans la tête et là, je me réveille.
0: Putain. C'est pas la peine que je te file des trucs à toi.
2: C'est vrai? Super. Bon, allez, salut. 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

0: On a beaucoup dit que la machine excluait les rêves, ce que chaque expérience contredit. Car la civilisation des machines est aussi celle des machines de rêve, et jamais l'homme ne fut à ce point assiégé par ses songes, admirables ou défigurés.
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0: Déjà sorti du puits, mon ange et ma douceur?
1: Le puits? Oh, n'en parlons plus, c'est fini. Et la vérité aussi.
0: Déjà?
2: Oui, la clientèle devenait trop difficile. Vous comprenez la vérité seulement jusqu'aux épaules. Ils étaient déçus.
3: Bien sûr, ces braves gens désiraient davantage. Rien que la vérité, toute la vérité, comme je les comprends, le costume doit vous aller à rêver.
2: Peut-être, mais c'est toujours le même.
0: Quelle modestie et quelle pudeur.
2: Oh, ce n'est pas ça. Mais ils sont vraiment trop laids.

0: Comment tu vois l'an 2000 ?
1: Bien, la technique va prendre de plus en plus d'expansion et va agir sur de nombreux domaines, sans doute.
2: Et puis, les trains, ils auront des ailes, ils auront des réacteurs, ils voleront.

0: Il est 5h à Grasse et 23h à Port-au-Prince.
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1: Quel est votre pronostic pour ce combat ?
2: Pronostic ?
1: Oui, votre pronostic.
2: Une boucherie.

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1: RFI Matin, ça commence, c'est maintenant. Bonjour à vous, ravi de vous retrouver pour un nouveau tour du monde de l'info. Ce matin, on s'arrêtera en RDC où l'épidémie d'Ebola circule toujours. On ne peut pas dire qu'on a atteint le pic, nous dit ce matin notre grand invité Afrique, le docteur Jean Kaseya, directeur général d'Africa CDC, l'agence sanitaire de l'Union africaine. On l'entendra dans une demi-heure. D'abord, c'est votre journal. Bonjour Martin Guèze.
3: Bonjour Andréane Mélard, bonjour à toutes et à tous.
1: Le Venezuela, Martin, craint un terrible bilan humain après l'un des pires séismes de l'histoire du pays.
3: Et le Venezuela, qui n'avait plus connu telle catastrophe depuis les tremblements de terre de 1900 et de 1967, deux secousses à 39 secondes d'intervalle de magnitude 7,1 et 7,5 qui ont provoqué l'effondrement de nombreux immeubles dans la capitale Caracas. Le premier bilan provisoire de 32 morts et 700 blessés. Nous retrouverons notre correspondante Alice Campagnol dans la capitale vénézuélienne. Le pic de la canicule en France, c'est ce jeudi. Plus de 50 millions de Français sont en vigilance rouge, dont 6 millions de seniors qui figurent parmi les plus fragiles face aux fortes chaleurs. Marco Rubio fait la tournée du Golfe. Le chef de la diplomatie américaine cherche à rassurer les alliés de Washington après la guerre en Iran. Et puis enfin, grande première pour les Bafana Bafana. Les joueurs sud-africains passent le premier tour d'une Coupe du Monde pour la première fois de leur histoire. À pas leur court, mais ô combien précieux succès 1-0 face à la Corée du Sud.
1: Le Venezuela redoute un très lourd bilan après ce double séisme qui sème le chaos dans tout le pays.
3: À l'état d'urgence qui est décrété par la présidente par intérim Delcy Rodriguez, alors que la terre a tremblé deux fois, deux puissants séismes coup sur coup de magnitude 7,2 et 7,5 espacés de seulement 39 secondes, ce qui a provoqué l'effondrement de plusieurs immeubles et causé des scènes de panique, notamment dans la capitale Caracas. Le premier bilan communiqué par la présidence est donc de 32 morts et de 700 blessés. Il pourrait être beaucoup plus lourd. Il était un peu plus de 18h, heure locale, lors des premières secousses. Nous avons pu joindre notre correspondante dans le pays, Alice Campagnol, quelques heures après ce double séisme. Elle nous décrivait un climat de chaos dans les rues de Caracas.
4: Oui, tout à fait. Hein. Vous l'avez dit, c'est le chaos ce soir à Caracas, particulièrement dans le quartier de Chacao, hein, où je vis. C'est une zone sismique. J'ai vu personnellement un immeuble de 22 étages qui s'est complètement effondré. Également plusieurs maisons, des bâtiments affectés avec des murs éventrés. Aujourd'hui, là, les rues sont jonchées de décombres hein, à l'heure qu'il est. Tandis que les équipes de secours cherchent les survivants. Ce soir, des centaines d'habitants errent dans les rues, tentant de joindre leurs proches. Hein. Ils craignent de rentrer dans leurs immeubles, de peur qu'ils s'effondrent. Et ce n'est pas seulement Caracas hein, qui a été touchée, toute la région l'a été, notamment l'aéroport international qui a été fermé ce soir hein, en raison des dégâts causés par le séisme. Les villes autour de l'aéroport ont été fortement affectées. Hein. Également, j'ai vu des images terribles d'immeubles complets, complètement effondrés. Et le pays n'avait eu un tremblement de terre de cette magnitude depuis 1967. Alors vous l'avez dit, l'état d'urgence a été décrété par la présidente. Elle n'a pas communiqué de bilan des personnes décédées, mais ce bilan risque certainement d'être très élevé.
3: Alice Campagnol, correspondante de RFI à Caracas, ce bilan qui vient d'être communiqué donc par la présidence de 32 morts pour l'instant, plus de 700 blessés. Le séisme de 1967 avait lui fait à l'époque 200 morts, mais il était de bien plus faible magnitude. Ce tremblement de terre est une double catastrophe d'ampleur considérable selon l'Institut de sismologie des États-Unis qui prévoit des dégâts importants. Le président américain Donald Trump a dit que son pays était prêt et disposé à venir en aide au Venezuela.
1: 50 millions de Français dans le rouge ce jeudi.
3: Les trois quarts de la population en pleine fournaise. 72 départements sont en vigilance rouge pour ce qui devrait être le pic de l'épisode caniculaire que traverse le pays. Les températures sont montées jusqu'à 44 degrés hier dans l'ouest du pays. La préfecture du Pas-de-Calais dans le nord a hier fait état de 3 décès, tandis que la ministre de la Santé, Stéphanie Rist, a appelé à la solidarité, notamment envers les personnes âgées et les personnes isolées, les plus vulnérables durant ces épisodes caniculaires, alors que certaines associations se mobilisent, comme Paris en compagnie, qui lutte toute l'année contre l'isolement des seniors, ce qui se passe parfois par de simples promenades, des petits gestes essentiels en cette période. Alice Froussard a suivi une bénévole de cette association.
5: Allô, Madame Charbonneau ? C'est Paris en compagnie.
6: Premier étage.
7: Bonjour madame, comment allez-vous?
6: Ken Layani, bénévole d'une vingtaine d'années, rencontre Gabrielle pour la toute première fois. Cette femme de 70 ans vit seule, isolée et doit faire une radio de la hanche à quelques mètres de chez elle.
7: Alors vous mettez la chaise roulante au bord là.
6: Impossible de se déplacer en fauteuil, seule alors qu'il fait 38 degrés à 7 heures de la journée. Gabrielle ira à son rendez-vous grâce à l'aide de la jeune bénévole.
7: Bah, c'est formidable parce que ça permet donc d'être accompagnée pour des visites médicales, ce que je ne peux plus faire toute seule. Ça permet de continuer à vivre. Et ça, c'est énorme. Parce que moi, je vais vous dire, j'ai été tout l'hiver à peu près toute seule. Vous voyez, personne. Personne. Dépression. Après, j'ai cherché, j'ai dit, il y a sûrement des associations qui s'occupent de personnes seules. Et alors, eh ben, ça change la vie. Vous, c'est la première fois que je vous ai. Hein.
5: Oui, c'est la première fois avec vous, effectivement. Les sorties sont très diversifiées, on fait de belles rencontres, il fait chaud comme ça. Rappelez qu'il faut boire. Et ça nous fait autant plaisir qu'à elle de faire ces accompagnements.
7: Ah oui, ben, faut rentrer. Faut rentrer là, et c'est la première porte à droite. Alors, je vous donne l'ordonnance, la carte vitale, c'est ça.
6: Après le rendez-vous, les deux femmes vont manger une glace, un moment de solidarité, de convivialité que Gabrielle peut demander toute l'année. Et comme elle, l'association Paris en compagnie aide près de 2500 aînés.
3: Et ce jeudi, près de 6 millions de personnes de plus de 75 ans sont en vigilance rouge. La hausse des températures qui entraîne aussi un fort épisode de pollution à l'ozone en France. Une canicule qui touche aussi l'Espagne et l'Autriche, qui passe également en alerte maximale pour le week-end à venir.
1: Marco Rubio continue son tour du Golfe.
3: Le chef de la diplomatie américaine rend visite à ses alliés. Émirats Arabes Unis et Koweït hier, Bahreïn aujourd'hui, où se tient une réunion du Conseil de coopération du Golfe, qui regroupe 6 monarchies de la péninsule arabique. Marco Rubio venu rassurer ses alliés, assurant que Washington sera à l'avenir complètement aligné avec eux dans cette discussion avec l'Iran, des pays du Golfe échaudés par la guerre en Iran débutée le 28 février, qui était en première ligne face à la riposte de Téhéran, Nicolas Falaise.
8: Arabie Saoudite, Qatar, Émirats Arabes Unis, Koweït, Bahreïn, Oman, 6 monarchies arabes du Conseil de coopération du Golfe, pour lesquelles il y a un avant et un après la guerre de 2026, durant laquelle l'Iran a riposté sur ses voisins à coups de missiles et de drones. Le conflit n'a pas bouleversé tous les choix stratégiques des pays du Golfe. Ainsi, les Émirats Arabes Unis et Bahreïn ont choisi de poursuivre leur rapprochement avec Israël. Mais ce que les monarchies de la région ont en commun, c'est un énorme doute concernant leurs relations avec Washington. Non seulement les bases militaires américaines sur leur sol ne les ont pas protégées, mais elles les ont exposées aux ripostes iraniennes. Les pays du Golfe ont aussi subi des dommages sur leurs propres installations, comme l'immense champ gazier de Ras Laffan au Qatar, et leur économie reste suspendue à un hypothétique retour à la normale dans le détroit d'Ormuz. Dans ce contexte, le secrétaire d'État Marco Rubio devrait entendre des alliés inquiets de subir l'accord qui se négocie entre Iran et États-Unis après avoir subi une guerre qu'ils n'ont pas voulu.
3: L'actualité au Proche-Orient, c'est aussi le Hezbollah qui accuse Israël de nouvelles violations de la trêve au Liban après de nouvelles frappes de l'armée israélienne dans le sud du pays qui ont fait 2 morts ce mercredi. Frappes qui interviennent au moment où les autorités libanaises et Israël ont achevé à Washington un 5e cycle de négociations.
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3: 7h08, à Paris comme à Berlin, les Européens redisent leur soutien à l'Ukraine avant le sommet de l'OTAN. Pendant que Donald Trump critiquait une nouvelle fois l'Alliance à la Maison-Blanche lors de la visite du patron de l'OTAN, Mark Rutte, les principaux leaders européens étaient eux en Allemagne pour préparer ce sommet de l'OTAN qui se tiendra début juillet à Ankara. L'Ukraine reste forte et le soutien européen aussi, a répété le chancelier allemand Friedrich Merz. Correspondance à Berlin, Nathalie Versieux.
9: Après un hommage appuyé au Premier ministre britannique sortant Keir Starmer, les 5 ont insisté sur leur détermination à prendre davantage en main la défense européenne face à un président américain imprévisible. Un exercice parfois compliqué pour l'Allemagne, alors que les éditoriaux s'inquiétant du réarmement de la République fédérale se multiplient, y compris en France. Friedrich Merz s'est voulu rassurer.
10: Nous voulons davantage de coopération au niveau transatlantique comme européen. Pour nous, Allemands, cela va de soi en raison de notre histoire, de notre situation géographique et de notre constitution. Nos voisins doivent se sentir plus en sécurité quand l'Allemagne devient plus forte. C'est pourquoi nous voulons fermement implanter notre industrie de défense et nos forces militaires au sein de l'Europe. Il en va de notre plus grand intérêt.
9: Les cinq pays réunis à Berlin ont répété leurs attentes autour de la reprise des échanges maritimes dans le détroit d'Ormuz. Français, Britanniques et Allemands sont prêts à participer à des patrouilles pour sécuriser le détroit une fois revenu le calme dans la région. Nathalie Versieux, Berlin, RFI.
1: Journée de mémoire et de tension aujourd'hui au Kenya.
3: Ce 25 juin marque le deuxième anniversaire de ce que l'on appelle la Mandamano, mouvement de colère de la jeunesse contre la loi de finances 2023 marquée par l'intrusion dans le Parlement des manifestants à l'époque. La répression policière de ce jour avait fait une trentaine de morts. Des commémorations en leur honneur sont organisées aujourd'hui partout dans le pays. La Commission des droits de l'homme du Kenya avait également enregistré plus de 80 cas de disparitions forcées dans les semaines qui avaient suivi ces événements. Gaëlle Lalex.
11: Le frère de Monica Mwende a disparu depuis décembre 2024. Il se trouvait dans une rue du bidonville de Mlolongo quand des policiers l'ont approché.
12: Ils sont arrivés dans une voiture Prado blanche. Certains avaient des uniformes, d'autres étaient en civil avec des armes. Ils l'ont emmené et je n'ai plus jamais vu mon frère. On veut savoir où il est. S'il est mort, on veut récupérer son corps.
11: C'est à Kitengela, dans la banlieue de Nairobi, que Jamil Langton a été enlevé avec son frère. Ils ont été séquestrés pendant 32 jours dans un lieu inconnu avant d'être relâché sans explication.
13: On n'avait ni à boire ni à manger, on nous a torturés, des passages à tabac quotidiens, ils avaient des armes, des menottes et nous disaient de ne plus jamais participer à une manifestation. On veut voir les droits de l'homme respectés, c'est pour cela qu'on commémore aujourd'hui.
11: Malgré des dizaines de plaintes déposées contre la police pour ces violences, une seule a fait l'objet d'un procès depuis 2024. Maître Abner Mango, avocat de victimes, estime que l'État fuit ses responsabilités.
14: Seul l'État a la capacité de faire disparaître quelqu'un. Ils ont le monopole des armes. Ce sont eux qui peuvent faire disparaître et réapparaître soudain une personne quand un tribunal l'ordonne. Ils savent que quand on demande justice, ce sont eux qui doivent rendre des comptes.
11: Selon l'inspection générale de la police, 120 personnes ont trouvé la mort lors de manifestations en 2024 et 2025. Gaëlle Alex, Nairobi, RFI.
1: Enfin, Martin, les Bafana Bafana passent la seconde et ils sortent pour la première fois des poules d'une Coupe du Monde.
3: La quatrième qui est la bonne pour l'Afrique du Sud après 1998, après 2002 et après la Coupe du Monde à la maison en 2010. Le pays dispute son quatrième mondial et se souviendra longtemps de ce match cette nuit contre la Corée du Sud disputé à Monterrey au Mexique. Bonjour Christophe Diremzer.
15: Bonjour Martin.
3: Du service des sports de RFI, un but signé Tapeli Maseko qui suffit au bonheur des Sud-Africains. Ils terminent deuxième de leur groupe et se qualifient donc en 16e de finale.
15: Oui, on avait quand même du mal à entrevoir cette perspective pour les Bafana Bafana après le match d'ouverture face au Mexique où ils s'étaient pris un 2-0, deux expulsions et un faute critique de la presse et des supporters sud-africains pour la faiblesse de leur prestation. Le match nul un partout avec la République tchèque n'avait pas davantage rassuré et c'est finalement à l'orgueil que les joueurs du Cobros ont battu des Sud-Coréens peu dangereux malgré une possession de balle nettement à leur avantage. Les Sud-Africains leur chipent du coup la deuxième place du groupe A derrière le Mexique qui fait carton plein dans cette phase. Avec une troisième victoire sur la République tchèque, 3-0, ils sont même les premiers, les Sud-Africains, à connaître leurs adversaires en 16e. Ce sera le Canada dimanche à Los Angeles.
3: Et ça passe donc pour l'Afrique du Sud, ça passe aussi pour le Maroc, invaincu jusqu'ici et vainqueur d'Haïti.
15: Oui, succès 4-2, match spectaculaire à Atlanta. Les Haïtiens éliminés avant le coup d'envoi avaient bien l'intention de sortir la tête haute et c'est ce qu'ils ont fait en parvenant même à mener deux fois au score. D'abord en provoquant le but contre son camp de Yassine Bounou, le gardien marocain, dès la 10e minute. Achraf Hakimi, le capitaine des Lions de l'Atlas, égalise à la 39e. Wilson Isidore, l'haïtien de Sunderland, redonne l'avantage aux siens d'une frappe somptueuse 4 minutes plus tard. Mais Ismaël Saïbari réplique du tac au tac juste avant la pause. En seconde période, c'est le Maroc qui prend finalement le dessus grâce à ses remplaçants Soufiane Raimi et Jessim Yassine. Il finit deuxième du groupe C à égalité de points avec le Brésil, intraitable avec l'Écosse, 3-0. Les joueurs de Mohamed Wahbi joueront leur 16e de finale dans la nuit de lundi à mardi à Monterrey au Mexique face au futur vainqueur du groupe F.
3: Merci beaucoup Christophe Diremzio. A noté pour être complet que la Suisse a battu le Canada 2-1 et que la Bosnie file en 16e après son succès 3-1 face au Qatar.
1: Merci Martin Guèze et le prochain journal de la Coupe du Monde c'est à suivre dans une demi-heure. À 7h30, dans un petit quart d'heure, on parle de la RDC dans le journal et notamment de l'épidémie d'Ebola qui circule encore et toujours. Un essai clinique doit démarrer la semaine prochaine en Ituri, a déclaré hier le patron de l'OMS. À l'heure actuelle, on ne peut pas dire que le pic a été atteint. Ça, c'est ce que nous dit notre grand invité Afrique ce matin, le docteur Jean Kaseya, directeur général d'Africa CDC. Il réagit aussi à la découverte d'un cas en France, un médecin de retour de RDC. Rendez-vous dans 30 minutes. C'est l'information de la nuit, ce double séisme au Venezuela.

0: Et parler de la sécurisation de ce détroit.
1: Oui, puisque ce détroit est si important pour l'économie mondiale. On sait que, au plus fort du conflit, les Iraniens ont posé des mines dans le détroit. Les affréteurs, les armateurs, les assureurs s'en inquiètent. L'accord conclu la semaine dernière entre Washington et Téhéran prévoit le déminage par les Iraniens. Mais Français et Britanniques proposent aussi les services d'une coalition internationale. Au-delà des questions diplomatiques, on a beaucoup de choses à demander à l'amiral Laveau, qui est l'un des meilleurs connaisseurs de ce genre d'opération. Comment on démine un détroit? Quelle place pour les drones? Quel risque? Combien de temps cela prend? Et quand le détroit d'Ormuz sera-t-il à nouveau une voie navigable sécurisée? Rendez-vous avec notre invité dans moins d'une heure.
0: Ah, tout à l'heure, sachant que les gardiens de la Révolution ont mis en garde ce matin contre toute traversée du détroit sans leur autorisation et ont menacé les navires qui ne s'y conformaient pas de mesures appropriées. Voilà, vous avez une partie du programme de ce matin. Bienvenue.
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0: Hier était encore la journée la plus chaude jamais enregistrée en France. Record de chaleur battu aussi au Royaume-Uni et l'Espagne et l'Italie. L'Europe de l'Ouest suffoque et cela va bientôt gagner l'Est. Alors, dans ce contexte caniculaire, alors que les épisodes de chaleur extrême se multiplient, les lieux ombragés de nos villes apparaissent comme un véritable refuge pour les plus vulnérables. Bonjour Jérôme Bosman.
3: Bonjour Andréane.
0: Alors, beaucoup d'experts s'interrogent. L'ombre devrait-elle devenir un service public local ?
3: Disons que lorsque l'ami ou le bus est en retard et qu'il fait 40 degrés, l'attendre à l'ombre d'un platane ou d'un margousier est plus supportable. Dans les villes africaines, de Kinshasa à Khartoum, c'est même essentiel, insiste l'architecte écosso-ghanéenne Leslie Loco, autrice d'un article sur l'ombre comme ressource publique. Demain, cet ombrage sera tout aussi crucial. De Malaga en Espagne à Malmö en Suède, en juillet 2025, on a mesuré jusqu'à 35 degrés au niveau du cercle arctique. L'Europe se réchauffe deux fois plus vite que la moyenne mondiale. Dans ce contexte ombrageux, l'ombre pourrait bien demain s'imposer comme l'or noir de nos trottoirs. Plus il fait chaud, plus elle est recherchée, car elle devient une condition même pour habiter la ville, explique l'économiste urbaniste Isabelle Barraud-Sarfati qui a exploré ce sujet.
0: L'ombre prend donc de la valeur.
3: Oui, économique d'abord, les éleveurs le savent bien, les vaches produisent moins de lait en cas de stress thermique. En ville, une terrasse de café à l'ombre pourrait bientôt valoir autant qu'une terrasse en plein soleil. Et puis le coût financier des canicules qui se chiffre en milliards d'euros, confère indirectement à l'ombre plus de préciosité. Valeur d'usage également, parce qu'elle conditionne l'accès à l'espace public pour se déplacer ou pour y vivre sa vie sociale sans mettre sa santé en danger. Il s'agit donc d'équité sociale, principe fondateur du service public, Isabelle Barraud-Sarfati.
4: Les services publics, ils doivent évoluer avec les évolutions de la société, de la ville, du climat. Aujourd'hui, on voit que l'ombre est peut-être en train de devenir ce que l'eau a été au 19e siècle, c'est-à-dire que avec la montée des enjeux de santé publique, la fourniture de l'eau devenait quelque chose d'indispensable. À ce moment-là, les collectivités locales, l'État, on en fait un service public local.
3: La collectivité distribuerait les équipements d'ombrage et en assurerait l'entretien, de la même manière qu'elle prend en charge le déneigement des rues ou la collecte des déchets. Il s'agirait en fait d'instituer l'ombre comme ressource publique capitale en la déployant massivement dans la cité. Ainsi, la fabrique de l'ombre pourrait passer par l'installation d'auvents, comme ceux des cafés sur la façade des immeubles, de façon continue. Cet équipement individuel est actuellement payé par le restaurateur alors qu'il fait œuvre de salut public. Et c'est d'ailleurs pour cette raison que les trottoirs ont été généralisés au 19e siècle.
4: Le financement du trottoir, au départ, il incombait aux riverains. Et puis, petit à petit, les municipalités, en fait, prenant conscience de l'importance d'avoir des trottoirs continus, ont décidé de prendre en charge leur financement. Bah, peut-être qu'on pourrait imaginer d'avoir la même chose, en fait, sur ces équipements d'ombrage qui bénéficieraient d'un abondement public. Alors, évidemment, dans un contexte de finances locales contraintes, la question, c'est qui va financer. Sauf que, comme on voit que l'ombre devient de plus en plus une valeur, eh bien, on pourrait peut-être imaginer d'avoir des moyens de financer.
3: Dans notre monde néolibéral, l'ombre en tant que maquis climatique va-t-elle incarner la résistance des services publics pour ou contre une armée des ombres? Ce sera aussi à nous de choisir.
0: Et il va falloir se décider vite. Merci Jérôme Bosman. 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
0: Le mois de juin arrivera à son terme dans quelques jours, considéré comme le mois des fiertés dans de nombreux pays, période durant laquelle les personnes LGBTQIA+ promeuvent l'égalité et défendent leurs droits et leurs luttes. L'occasion aussi de rappeler les violences et les discriminations dont ces personnes sont victimes pour leur orientation sexuelle ou leur identité de genre. Une communauté particulièrement sujette à la dépression. Alors pour les accompagner au mieux, une ligne d'écoute nationale et confidentielle

0: Présidentielle existe en France, c'est le 3114. Pour comprendre leur action, Laurence Théo s'est rendu au centre 3114 de Lille, dans le nord de la France. Reportage.
1: 3114, bonjour.
2: Le 3114 ne cesse de sonner.
1: Oui, le 3114, bonjour.
2: Au bout du fil, celles qu'on appelle des répondantes sont des infirmières. Elles ont été formées à la prévention du suicide. Le profil des gens qui composent le 3114 est très varié. Estelle, infirmière.
3: Toutes les tranches d'âge sont représentées. Donc on peut aussi bien prendre en charge des enfants que des personnes âgées, des adultes. On prend en charge au 3114 ici des personnes homosexuelles, transsexuelles.
2: Qu'est-ce qui les fait souffrir ?
3: Le fait de ne pas forcément être accepté dans la famille, par l'entourage. L'isolement, c'est un facteur de vulnérabilité.
1: Là, vous me disiez tout à l'heure que vous revoyez la scène...
2: Les situations de désespoir sont bien identifiées. Solitude, isolement social, familial, précarité, rupture amoureuse. Les soignantes le savent. Il ne faut jamais minimiser la souffrance psychique.
3: L'attitude qu'il faudrait surtout pas avoir, c'est banaliser, minimiser la souffrance de la personne. Ne pas légitimer sa souffrance non plus, lui dire c'est pas grave, et c'est ce qu'ils entendent autour d'eux, c'est pas grave, il suffit de se bouger et tu vas y arriver. C'est de la clinique, on repère la clinique, donc les symptômes, et ensuite on prend en charge en fonction des symptômes, quoi.
2: C'est aussi du soin.
3: Mais c'est carrément du soin, c'est même que du soin. En fait, la seule particularité ici qu'on a au 3114, c'est qu'on soigne sans corps, c'est tout, mais on soigne.
2: C'est très important que la personne en détresse puisse mettre des mots sur sa souffrance pour amorcer ce que les professionnels appellent la désescalade.
1: Ça vous arrive souvent de ressentir ces émotions-là,
2: Également infirmière, Mélina définit les contours du dispositif.
4: On est des professionnels de santé, on est une ligne d'évaluation et d'orientation avec des professionnels de santé, infirmiers, psychologues. C'est pas une ligne d'écoute où aujourd'hui j'ai envie de parler, je m'ennuie, je vais appeler 3114.
1: Et elle pleure.
2: Le 3114 peut collaborer avec le SAMU dans des situations d'urgence.
3: Laura, elle a pris en charge une personne qui était manifestement en état de crise suicidaire à proximité d'ici. La désescalade étant difficile, elle a contacté le SAMU pour envoyer une ambulance et que cette personne soit prise en charge aux urgences. Voilà.
2: Ces recours au SAMU ne représentent que 8 à 10% des appels. Il y a 9000 décès par suicide par an en France. C'est énorme. Pour les répondantes, ces morts sont évitables. Mélina se sent utile.
4: Il y a des personnes qui disent « vous m'avez sauvé la vie ». Des personnes qui rappellent parfois en disant « à ce moment-là, j'ai fait tel geste et grâce à vous, je suis en vie et je vous remercie. Maintenant, je me suis sécurisée ».
2: On l'a entendu, les personnes LGBT+, sont confrontées à des risques accrus de suicide en raison de discrimination et d'isolement, comme l'explique le psychiatre Charles-Édouard Notre-Dame, coordinateur national adjoint du 3114.
5: Chez les populations homosexuelles, gays et lesbiennes, on a un risque multiplié par 4 de suicide. Dans les populations trans, donc en transidentité, ce risque il est multiplié par 8. Et on estime que c'est environ entre 25 et 45% des personnes trans qui ont des idées suicidaires. On entend souvent qu'on est dans une société plus ouverte, qui inclut davantage les personnes homosexuelles. On est loin d'être arrivé au bout du chemin, et en particulier pour les personnes trans, mais ça reste des populations vulnérables, requièrent une attention particulière.
2: Le centre 3114 de Lille reçoit en moyenne 400 appels par jour.
0: Reportage de Laurence Théo. C'est notre grand reportage du jour sur RFI à écouter intégralement ce soir en Équateur. Partons sur les traces du trafic d'or, le métal jaune dont l'extraction illégale et son exportation ensuite est chapeautée par des organisations criminelles et a de terribles conséquences humaines mais aussi environnementales. Alors pour faire face, les autorités ont déclaré la guerre aux mines illégales. Un grand reportage d'Éric Sanson et tout de suite un extrait.
6: Al menos un minuto para la detonación. Abajo todos.
7: Au cœur des Andes, une installation illégale de traitement d'or est sur le point d'être détruite. Cachée au fond d'un ravin, elle a été détectée par une patrouille militaire du campement de la Vistela près de la paroisse La Merced de Buenos Aires. Les mineurs illégaux ont pu s'enfuir, mais ont dû abandonner leurs équipements.
6: Attentos, señores! Attentos! Oídos! Oídos!
7: Accroupi derrière une grosse roche pour se protéger du souffle, le lieutenant-colonel Christian Ruales est satisfait. Commandant du groupe de cavalerie 36 Yawachi, une unité de la brigade 31 Andes, il a quitté sa base d'Ibarra au nord de l'Équateur à 4h du matin pour rejoindre ses soldats à la Vicera.
6: Aquí se encuentran 90 hombres.
8: Ici sont basés 90 hommes dont la tâche est de mener à bien des missions de reconnaissance offensive dans la zone minière illégale dont l'épicentre est cette montagne juste en face de nous. En face, on peut voir ce que l'on appelle la vieille mine. À droite, la mine El Olivo et la nouvelle mine est juste derrière cette élévation.
7: Le campement est sommaire, mais les tentes sont installées sur des pilotis pour éviter la boue. La cantine est bien pourvue, il y a une connexion Internet et tout est fait pour faciliter la vie des soldats à cet endroit stratégique.
8: Il y a encore des activités minières illégales résiduelles à Buenos Aires, au nord de l'Équateur. Cela dit, la présence de mineurs illégaux n'est plus massive comme entre les années 2017-2020 où ils vivaient ici dans ce que l'on appelait la ville de plastique, en se protégeant de la pluie par des bâches. Il reste cependant des petits groupes de 3 ou 4 personnes qui se déplacent dans la zone pour y chercher de l'or. Selon nos informateurs et l'intelligence militaire, se trouve aussi le FOS, le Front Oliver Sinistera, qui au travers du chantage et de l'extorsion, que l'on appelle ici le vaccin, cherche à contrôler l'activité minière. On estime qu'ils sont de 15 à 30 éléments armés.
6: Et 30 éléments armés dans ce secteur.
0: Équateur, l'or de la guerre et du sang, grand reportage d'Éric Sanson à écouter intégralement sur RFI tout à l'heure 19h10, heure de Paris, à retrouver également en podcast sur notre application RFI Pure Radio. Musique à présent, on écoute ensemble ce matin la française Aya Nakamura avec La Rafleuse et le titre Sexy Nana.

0: Sexy Nana par Aya Nakamura avec La Rafleuse, titre à retrouver sur la playlist RFI sur votre plateforme d'écoute préférée. YouTube en fait partie. Vous nous écrivez en ce moment même, vous nous écoutez sur notre chaîne en direct. Merci beaucoup.
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2: Et bonjour à toutes et à tous, merci d'être avec nous. Bonjour Wendy.
3: Bonjour Jean-Pierre, bonjour à tous.
2: Wendy, on jette un coup d'œil aux prévisions météo.
3: Aujourd'hui, journée ensoleillée encore sur l'ensemble du département. La chaleur reste bien installée avec une nouvelle journée marquée par des températures élevées. A noter que la vigilance jaune canicule reste maintenue pour le département de l'Hérault.
2: Et on perd 2 à 3 degrés chez nous dans l'Hérault par rapport à hier. On est quand même un des départements les plus privilégiés en France par rapport à la canicule. Est-ce qu'il y aura du vent aujourd'hui ?
3: Un peu de vent, un vent marin qui souffle de façon modérée avec une moyenne de 20 km/h et quelques rafales du côté de l'Odève, Bédarieux et Béziers qui pourront atteindre les 40 km/h.
2: Température maximale pour aujourd'hui ?
3: Température maximale 35 degrés, les températures diminuent mais elles restent quand même particulièrement élevées pour les normales de saison. Du côté du littoral, 30 degrés pour Sète, 32 degrés pour Agde, 33 degrés à Montagnac, Béziers, Saint-Pons-de-Thomières, Montpellier et Pézenas, 34 degrés à Bédarieux et comme je le disais, 35 degrés à Lodève et Clermont-Lérault.
2: Et on salue les natifs du 25 juin, vous souhaite un bon anniversaire. Vous êtes né le même jour que ce claviériste, chanteur, compositeur et producteur américain. Il est né à Los Angeles le 25 juin 1954. Surtout connu comme cofondateur et principal auteur du groupe de rock Toto. Il figure une figure essentielle du son du groupe depuis les années 70. Il a contribué à certains des plus grands succès du groupe tout en menant une importante carrière de musicien de studio. On écoute Africa. Nous sommes au cœur de l'année 1982.

0: Africa avec le groupe Toto, il est 7h36. Tout à l'heure à 8h et 9h, nous retrouverons le journal d'RFI. À 8h20, ce sera la chronique 180 secondes de l'actualité culturelle en Occitanie. Et aujourd'hui, découverte d'un stage d'improvisation jazz organisé dernièrement par l'association Mio en Jazz. C'est un reportage de nos confrères de Radio Larzac. À 8h30, le magazine Vivre ici, Wendy. On avait reçu la semaine dernière un artiste qui s'appelle Martin Delors et le groupe.
1: Exactement, et le groupe qui se produit d'ailleurs demain soir.
0: Et le nom du groupe
1: à la Brasserie Body, c'est
0: Imago.
1: Imago,
0: voilà. Un musicien donc qui va venir nous présenter ce groupe en concert et une sortie d'album. Ce vendredi à la brasserie Body, comme vous l'a dit Wendy, ça se passe à Montpérou. À 9h30, ce sera une émission spéciale Fête de la graine de Pézenas. 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Deux places pour vous les auditeurs, restez à l'écoute, vous allez passer une très belle soirée ce samedi.

0: Ah, Kuru Kaito, il l'a dit à la fin, Santa Cruz. C'était interprété par Daniel Santa Cruz et Charlie Cruz. C'est que des familles en Cruz. Sais-tu ce que ça veut dire Cruz en espagnol, Wendy? Una Cruz, c'est une croix, la croix. Tu nous parles, rien à voir, hein, sans transition, tu nous parles d'un marathon.
1: Et oui, on vient d'apprendre que le marathon qui était prévu ce samedi au Cap d'Agde est annulé, mais il y a le maintien du semi-marathon en raison de la canicule. Les organisateurs du Cap d'Agde Sunset Marathon ont pris la décision d'annuler l'épreuve du 42 km et de le remplacer par le semi-marathon en raison des conditions météo exceptionnelles annoncées. À noter que l'ensemble des inscriptions sur le marathon sont reportées sur le semi-marathon et les horaires de course sont adaptés. Départ du semi-marathon à 20h30, 22h pour le 10 km. Et le départ des courses des petits reste maintenu de 9h à 11h. Vous pouvez toujours vous inscrire sur le site Cap d'Agde Sunset Marathon.
0: Je connaissais la crème épaisse, semi-épaisse, mais je ne connaissais pas le semi-marathon. Voilà quelques infos, on apprend tous les jours avec Wendy. 7h43, il est né le 25 juin 1963, comme vous, le même jour, si c'est votre anniversaire aujourd'hui. Il était un grand chanteur, auteur, compositeur et producteur britannique, considéré comme l'une des plus grandes figures de la pop des années 80 et 90. D'abord révélé au sein du duo Wham!, il a ensuite bâti une carrière solo grâce à sa voix soul distinctive, son écriture mélodique et son influence durable sur la musique populaire. Il nous quittait en 2016 à l'âge de 53 ans. C'est qui Wendy? Est-ce que tu as deviné qui c'est? C'est George Michael, qu'on écoute à travers le groupe Wham! Au tout début de sa carrière. Everything She Wants, nous sommes en 1984.

0: Wham avec Everything She Won. Et quand je demande à Wendy, est-ce que tu connais George Michael, elle me dit non. Et je lui dis, ah non, et si je te mets ça, tu connais? Oui, ça là. Elle me dit, ah oui, ben ça oui, ben c'est George Michael, oui. Voilà, un titre qu'elle connaît par cœur.
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0: Alors, nous partons à Montpellier pour un concert, Wendy.
1: On part à Montpellier à la Maison des Chœurs. Le chœur étudiant Cicada propose un concert intitulé « Deux mondes à l'autre » vendredi soir et samedi soir à 20h30. Il joue également dimanche soir à 17h. Venez écouter des chants porteurs de culture et d'émotion qui racontent l'histoire d'une jeune Ukrainienne en exil. Billetterie en ligne, place disponible sur montpelliertourisme.fr.
0: Wendy, bah ça c'est bien ça, oui. Wendy, est-ce que tu connais Michael Jackson?
1: Ça me dit quelque chose, je ne connais pas.
0: Mais si, il connaît. Alors, il y a tout juste 17 ans aujourd'hui, c'était le 25 juin 2009, nous quittait Michael Jackson à l'âge de 50 ans. Chanteur, auteur, compositeur et danseur américain, considéré comme l'une des figures les plus influentes de la musique populaire. Alors, tu sais comment on l'appelait, Michael Jackson ?
1: Le roi de la pop.
0: Voilà, le roi de la pop. Il a transformé l'industrie musicale grâce à son succès mondial, son sens du spectacle et son innovation dans les clips musicaux. Je te propose, Wendy, un petit mix. Voilà, toi qui aimes les mix, un petit mix de Michael Jackson. Tu es prête ?
1: C'est parti.

0: Voilà pour ce petit mix de Michael Jackson. Alors j'étais obligé d'interrompre Wendy qui est en train de danser dans le studio. Reviens au micro Wendy, c'est fini.
1: Précisément.
0: Alors on part à Rougen Wendy, c'est ça?
1: On part à Rougen mardi prochain au château de Cassan. Est organisée une soirée concert et cinéma en plein air avec un apéro musical avec le groupe Gouzi, puis la projection du film Monsieur Aznavour de Grand Corps Malade avec Tahar Rahim. Pour revivre le parcours de l'artiste, c'est sur entrée libre à partir de 19h30 au château de Cassan, place assise limitée, attention.
0: Et ça se passe donc du côté de Rougen. J'ai retrouvé un petit jingle.
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0: Il y a tout juste 5 ans aujourd'hui, c'était le 25 juin 2021, nous quittait Wes Madico à l'âge de 57 ans. Alors si je te dis ce nom, ça ne te dit rien bien sûr, ainsi que pour les auditeurs, les auditrices. Allez, mais souvent connu sous le nom de scène de Wes, il était un chanteur, compositeur et musicien camerounais. Il est devenu une figure majeure de la world music grâce à son titre « Alan ». Qui a connu un très grand succès en Europe et dans les années 90 et a contribué à faire connaître les sonorités bantou à un public mondial. On se souvient de Alan donc au cœur de l'année 1980.

0: affronter cette époque aussi tumultueuse.
1: On pourrait aussi supposer que les invectives de Donald Trump contre Giorgia Meloni faciliteront le rapprochement des deux pays au niveau des enjeux européens. Toutefois, Filippo Sensi reste dubitatif.
0: Je pense que Meloni continuera à louvoyer entre les États-Unis et l'Europe, en laquelle elle ne croit pas pleinement.
1: Concernant le traité du Quirinal, né en 2021, pour reproduire un modèle de coopération privilégié déjà existant entre la France et l'Allemagne, il devrait enfin être transformé en un outil concret et durable, indépendamment de la couleur politique des gouvernements. Anne Lenir, Rome, RFI.
2: Allez, on parle de football à présent. Les derniers tickets s'arrachent, Marion, pour les 16e de finale du Mondial.
3: Les phases de groupe s'achèvent ce week-end et parmi les qualifiés du jour, le Maroc après sa victoire 4-2 contre Haïti. Les Grenadiers quittent la compétition, mais leurs supporters ne sont pas si déçus que ça et ils sont fiers de la performance de leur équipe qui faisait son retour dans le Mondial après 52 ans d'absence. Reportage à Port-au-Prince de Peterson Luxama.
4: Dans ce centre culturel situé à Pétionville, les supporters sont chauffés à blanc après le premier but haïtien. Vêtue d'un t-shirt de la sélection haïtienne, Vanessa, 27 ans, laisse éclater sa joie.
5: Satisfait des performances de l'équipe là.
6: Je suis satisfaite de la prestation de l'équipe. Sincèrement, les Grenadiers ont tout donné et ils ont bien joué. Je suis satisfaite. Très satisfaite de mon équipe.
4: Satisfaction aussi chez Sephora. Selon elle, malgré cette élimination dès le premier tour, la sélection haïtienne a montré des signes encourageants pour l'avenir, mais pas avec ce sélectionneur.
7: Pour moi-même, participation Haïti dans le mondial là, c'est pas.
8: Pour moi, la participation d'Haïti à cette Coupe du Monde n'était pas un hasard. On a travaillé très dur pour y arriver. Et même si on n'a joué que 3 matchs, c'était déjà du lourd. Il y a de l'avenir pour cette sélection, mais pas avec Migné.
4: Un sentiment que partage également Kasten, rencontré dans une ambiance de rara tout de suite après le match. Il se projette déjà vers l'avenir avec l'espoir de voir Haïti retrouver la Coupe du Monde en 2030.
9: Pour notre deuxième participation à une Coupe du Monde, nous aurions pu faire mieux, car cette sélection n'a rien de ridicule. Je ne dirais pas que je suis satisfait à 100% de l'équipe, mais c'est un bon début pour cette génération de joueurs et nous les attendons avec beaucoup d'espoir en 2030.
4: À Port-au-Prince, le rêve mondial s'est arrêté. Mais l'espoir demeure pour de nombreux supporters. Cette Coupe du Monde marque moins la fin d'une aventure que le début d'un nouveau cycle pour le football haïtien. Peterson Luxama, Port-au-Prince, RFI.
10: Et c'était le journal de Radio France Internationale, journal retransmis sur nos antennes. Merci d'être avec nous. Vous êtes calé sur la fréquence de Radio Pays d'Hérault ou RPH Sud. Wendy est toujours avec moi. Bonjour, rebonjour Wendy.
11: Rebonjour.
10: On jette un coup d'œil aux prévisions météo de ce jeudi.
11: Aujourd'hui, le soleil brille sur l'ensemble de l'Hérault. La chaleur reste bien présente, mais le département est toujours placé en vigilance jaune canicule.
10: Et à noter qu'on perd tout de même 2 à 3 degrés par rapport à hier et que nous restons tout de même département privilégié par rapport au reste des départements en France qui sont bien impactés par cette canicule.
11: En rouge. Ouais.
10: Il y aura un petit peu de vent pour rafraîchir.
11: Un petit peu de vent avec des rafales attendues dans la plaine héraultaise. Un vent léger de 20 km/h en moyenne.
10: Qu'est-ce qu'on aura du côté du mercure cet après-midi ?
11: Côté mercure, comptez jusqu'à 35 degrés dans les zones les plus chaudes à l'intérieur des terres pour l'Odève et Clermont-Lérault. Et un air marin sur le littoral qui allégera les températures, avoisinant les 30 degrés à Sète et 32 degrés à Agde. Pour le reste, 34 degrés à Bédarieux, 33 degrés à Montagnac, Béziers, Montpellier, Pézenas et Saint-André-de-Sangonis et 32 degrés à Agde. Comme je le disais. Une journée estivale qui s'annonce donc encore très chaude.
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10: Et Wendy qui m'accompagne, et c'est déjà la dernière semaine pour Wendy.
11: Ouais. C'est la dernière matinale.
10: Ouais. Peut-être il y en aura d'autres. À voir. Alors, tout à l'heure, dans quelques minutes, on retrouvera la chronique 180 secondes de l'actualité culturelle en Occitanie. Aujourd'hui, la découverte d'un stage d'improvisation jazz organisé dernièrement par l'association Mio en Jazz. C'est un reportage de nos confrères de Radio Larzac. À 8h30, le magazine Vivre Ici, nous avons reçu avec Wendy Martin Delors, artiste musicien, membre du groupe

0: Imago. Il vient nous présenter ce groupe qui sera en concert pour cette sortie d'album qui est prévue donc ce vendredi 26 juin, c'est demain, ça se passe à la brasserie Body à Montpérou. Et puis avec Wendy, tout à l'heure, on vous offre des places pour la soirée de ce samedi 27 juin au domaine de Baissan à Béziers. Des places pour aller voir cette soirée musicale de danse. Il y aura des danseurs hip-hop, de la danse urbaine, danse contemporaine et dance hall jamaïcain. Très belle soirée de danse en perspective. Wendy, on salue les natifs du 25 juin. On leur souhaite un bon anniversaire.
1: On leur souhaite un bon anniversaire.
0: Les natifs du 25, vous êtes nés le même jour que cette auteure, compositrice, interprète et actrice américaine, née le 25 juin 1943 à New York. Elle a marqué la pop et le folk rock des années 70, connue pour son écriture introspective et sa voix chaleureuse. Elle a produit plusieurs classiques de la musique populaire américaine et demeure une figure influente de la chanson contemporaine. Elle fête 83 ans aujourd'hui. Son nom, c'est Carly Simon. On écoute son titre de 1972, You're So Vain.

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1: Tous les ans, l'association Millau en Jazz et le département de l'Aveyron proposent un stage de jazz impro à destination des musiciennes et musiciens souhaitant approfondir leur pratique amateur. En avril 2026, ce stage était animé par Nicolas Gardel et Régis Alarcon. Nicolas Gardel est trompettiste et s'est produit en concert avec Millau en Jazz au Théâtre de la Maison du Peuple de Millau à l'issue du stage.
2: J'ai fait des arrangements sur des standards de jazz qu'on a adaptés en manière un peu ce qu'on va appeler vulgairement le Latin Jazz, vu que c'est la thématique du concert. Donc l'idée c'était de faire travailler un peu les élèves autour de ce style de musique. Souvent on se retrouve confronté à des musiciens qui travaillent chez eux. Et malheureusement, aujourd'hui, la conjoncture actuelle fait qu'il y a de moins en moins de concerts. Donc en fait, les musiciens se retrouvent de moins en moins confrontés au fait de jouer en situation avec les autres. Le but, entre autres, c'est de rattraper ce manque et leur faire toucher du doigt qu'en fait, la musique, c'est pas seulement performer dans son côté, mais avoir une capacité à jouer ensemble, en fait.
1: Les participantes et participants au stage apprécient l'expérience collective de ces 3 jours.
3: Alors je m'appelle Christian, je joue du sax alto.
4: Je m'appelle Timéo Carillo, j'ai 17 ans et je suis batteur depuis l'âge de 4 ans.
5: Et moi c'est Nadia, je fais du saxophone depuis une trentaine d'années.
1: Et qu'est-ce que vous apprenez lors de ce stage ?
3: Beaucoup de rigueur dans la mise en place des morceaux, être bien tous ensemble, pouvoir jouer tous ensemble et pas chacun de son côté, savoir s'écouter.
4: Moi à la batterie on m'apprend beaucoup des rythmes latins ou du jazz.
5: On apprend aussi sur l'improvisation, vraiment comment caler ou décaler des morceaux, donc c'est très intéressant.
3: Je suis très content de ce qu'on nous apprend ici. Il y a des intervenants de grande qualité.
4: Il y a une bonne ambiance et une bonne équipe, je trouve.
5: Je rejoins au niveau de l'ambiance, voilà, il y a beaucoup de bienveillance, malgré les différences de niveau qu'il peut y avoir. On sort vraiment de notre zone de confort, en fait.
1: À l'issue du stage, les participantes et participants se produisent en première partie du concert de Nicolas Gardel.
3: Nous, on joue 2 morceaux. Je pense que ça devrait bien se passer. Il y a toujours une petite appréhension, mais qui, j'espère, va passer dès qu'on aura démarré.
5: C'est toujours un peu impressionnant, mais voilà, ils sont hyper bienveillants, donc on est très très bien encadrés. Donc ça devrait aller.
1: Pour participer au prochain stage ou pour découvrir le festival de Millau en Jazz en juillet, rendez-vous sur milloujazz.fr. 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

0: Un extrait de The Until et le groupe Imago est notre invité aujourd'hui. C'est Martin qui nous présente ce groupe. Alors Martin, on vient d'écouter ce titre. Vous êtes musicien et chanteur, donc à la guitare et puis depuis peu à la flûte traversière, c'est ça ?
1: C'est ça. Ça fait 3 ans que j'en fais. Et dans les groupes qui m'ont énormément influencé, notamment Camel, qui est donc un groupe un peu niche des années 70. Dans le rock progressif, il y a donc cette flûte traversière, mais j'ai été inspiré par la flûte traversière également avec la musique de jeux vidéo. Et je pense que ça se retrouve dans notre musique. En tout cas, on essaie d'incorporer la flûte, malheureusement pas dans cet album, mais dans les nouvelles compositions. Donc il y en a 2 déjà en live qu'on peut entendre dans lequel il y a cet instrument.
2: Et donc Imago est un quatuor, vous êtes chanteur dans ce groupe, est-ce que vous pouvez nous présenter les autres musiciens ?
1: C'est ça, alors déjà pour l'enregistrement de l'album, il y avait Adrien à la batterie, qui est aussi un gesson, donc maintenant qui est parti dans d'autres projets. Maintenant c'est donc Florian à la batterie qui l'a remplacé. On a Matine au clavier et au chœur, qui a beaucoup participé aux arrangements des titres, et qui lui va également partir vers des nouveaux horizons. Donc on aura Jack qui va le remplacer. Et à la basse, et lui il reste, on a Andreas qui fait aussi des chœurs dans le groupe.
0: Et comment vous vous êtes connus tous les 4 ?
1: Alors, Andreas et moi, on s'est rencontrés à la fac, Paul Valéry en musicologie. On a d'abord fondé un premier groupe ensemble qui s'appelait Signal. Et on a fait donc beaucoup de musique ensemble. On a aussi un duo qui s'appelle Lazy Afternoon. Après ça, en fait, le groupe existait déjà dans une formation un peu ancienne. Et on a recruté au clavier et à la batterie Matine et Adrien. En fait, grâce à des annonces. Enfin, Adrien, il nous avait sonorisé donc, dans un concert dans lequel on jouait avec Andreas. Et Matine a répondu à une annonce. Donc ça a été un peu une surprise parce qu'habituellement, ça ne marche pas trop les sites d'annonces, etc. Mais voilà, super influencé, super Trump, Pink Floyd, il adorait... les compos, on avait les mêmes influences en commun, donc voilà, ça s'est bien fait. Et Florian, pareil aussi avec un site d'annonce.
0: Et quelle est la manière dont vous travaillez ? Qui écrit ? Qui compose ? Comment ça se passe ?
1: Alors c'est plutôt moi qui compose, vu que je fais guitare-chant, forcément j'arrive avec un squelette un peu déjà établi des morceaux, une structure ou une idée un peu générale. Et chacun y amène sa touche. Donc moi, étant donné que j'ai été batteur, enfin je suis batteur, même si je joue moins en ce moment, j'ai quand même une idée de la guitare, du chant, vu que c'est ce que je fais, mais aussi de la batterie. Après, voilà, je propose quelque chose aux musiciens et ensuite on l'adapte ensemble. L'important, c'est de garder l'esprit du morceau. Mais voilà, ensuite, on arrange tout ça ensemble pour en faire un petit peu notre sauce.
2: Et d'où vient votre inspiration ? Est-ce que le territoire, l'environnement dans lequel vous vivez, donc notre département, influence vos textes ?
1: Forcément, un petit peu, parce que

0: Moi, j'ai depuis très petit été passionné par les insectes, donc les cigales qui chantent. Voilà, il y a un texte sur le feu, pas encore de composition, mais j'ai envie de rendre un peu hommage à ces insectes. Puis forcément, cette nature qui nous entoure, moi, ça m'a influencé dans le.
1: Dans votre travail, dans votre manière de composer.
0: C'est ça.
1: Alors, il y a une soirée qui est prévue à Montpérou, vendredi prochain, ce sera le 26 juin. Qu'est-ce qui va se passer?
0: Exactement. Alors, on sort notre premier album qu'on a entièrement enregistré par nous-mêmes. Donc, il y avait encore Adrien, c'est lui qu'on entend à la batterie. Et donc, on le défend. D'ailleurs, il sera avec nous. C'est lui qui nous fait le son là-bas. Donc, on sera au grand complet avec Florian, notre nouveau batteur, et toute l'équipe. Donc, c'est super. Donc, ce 26 juin, à la brasserie Bodil, à Montpérou, on sort ce fameux album. Avec en première partie, il y aura Woodwives. Et il se trouve que voilà, c'est mon papa à la basse, donc ça fait plaisir.
1: Ah, c'est en famille là, que ça se passe.
0: Exactement.
1: Oui. Donc, sortie de ce premier album. Puis, l'album sur les plateformes, il sort quand en format numérique?
0: Alors il sort un petit peu plus tard, le 3 juillet. Comme ça, voilà, nous c'est une petite manière de dire, en fait, voilà, musicien, on n'est pas forcément soutenu de la meilleure manière possible en écoutant notre musique sur les plateformes de streaming. Donc, si vous avez envie vraiment d'écouter notre musique, vous la trouverez d'abord en format physique via notre CD le 26 juin.
2: Et puis il y aura des scènes aussi cet été, puisque les auditeurs auront l'occasion, pourront avoir l'occasion de vous retrouver dans l'Hérault et dans l'Aveyron. Reprenez-moi si je me trompe sur les dates, mais on a pu trouver dans nos recherches. Vous serez présent à Montpellier le 3 juillet, à Aspiran le 4 juillet, Mur le 8 juillet et l'auberge de Peyrelongue dans l'Aveyron le 11 septembre.
0: C'est ça.
1: Aspiran le 4 juillet, serait-ce au Café de la Poste?
0: Oui, exactement.
1: Un endroit qui reçoit pas mal de groupes
0: Ouais.
1: locaux. Hein. Vous connaissez un petit peu, vous êtes déjà allé?
0: Oui, alors j'y ai joué deux ou trois fois avec Andreas en duo, Lazy Afternoon. Et là, voilà, on va investir la petite place qu'il y a devant cet été avec Imago.
1: Quels sont les projets du groupe?
0: Là, comme il y a un changement de line-up, donc Matine il part à Paris et c'est Jack qui va le remplacer. L'idée, c'est reconstruire le répertoire en l'adaptant à donc, notre nouveau claviériste. Et on va repartir sur des nouvelles compositions parce que voilà, travailler sur un album, c'est énormément de travail. On a beaucoup fait boucler les mêmes morceaux et il y a beaucoup d'administratifs, beaucoup de choses qui sont pas forcément ce pourquoi on est musicien à la base. Et là, l'idée, c'est voilà, de repenser un peu plus spectacle, donc incorporer des petites surprises qui vont éventuellement rendre le concert plus immersif, j'en dis pas plus. Mais aussi, évidemment, créer des nouvelles choses, en fait, composer, voilà, c'est quelque chose qu'on a eu peu l'occasion de faire, et voilà.
1: Martin, il y a tellement de groupes déjà chez nous dans l'Hérault. Quelle technique vous utilisez pour sortir du lot?
0: Alors, c'est peut-être un peu bateau ce que je vais dire, mais on s'influence de vraiment toutes les musiques, de vraiment plein de musiques. Et ça, c'est quelque chose dans le rock progressif, dans le hard rock, donc les styles qu'on revendique. C'est vraiment cette inspiration qui est très très grande, des morceaux qui sont pas dans des structures classiques de couplet, refrain et solo et on double le refrain, c'est la petite fantaisie. Nous, un peu comme The Anthill, donc le morceau single disponible sur notre chaîne YouTube et qu'on a écouté là, ce morceau, il a vraiment un point A et un point Z, enfin voilà, il suit une ligne continue, il raconte une histoire, donc nous c'est un peu ce qu'on cherche à faire, c'est pas forcément avoir des refrains, on essaie d'en avoir bien sûr, de faire chanter, de faire danser, mais je pense qu'une de nos originalités c'est qu'on essaie de faire en sorte que nos morceaux ils racontent vraiment des histoires.
1: Et justement, vos morceaux, ce sont que des compositions ou vous envisagez aussi des reprises?
0: Alors on fait des reprises, d'ailleurs il y en aura à la brasserie Bodil et dans tous nos concerts en fait, on fait plusieurs micro-sessions à l'intérieur de notre répertoire, dans laquelle on fait une partie reprise, une partie composition. Et donc, comme on est très influencé Supertramp, c'est le groupe qu'on reprend le plus. Donc, on sait que voilà, les gens aiment bien, c'est des morceaux qui sont magnifiquement
1: Les titres
0: composés.
1: les plus connus que vous reprenez, Logical Song,
0: Alors,
1: Dreamer,
0: non,
1: It's Raining Again.
0: on en fait des bien, bien
1: Ouais.
0: classiques. On fait School,
1: Oui.
0: Bloody Well Right et Goodbye Stranger. Voilà. Après, on fait aussi quelques autres reprises d'autres groupes, mais je vous donne la surprise. Je voulais savoir la surprise en live.
2: Et où est-ce que nos auditeurs pourraient vous retrouver ? Est-ce que vous avez une page Instagram, Facebook ?
0: Oui, alors on a Facebook, YouTube, Instagram. On sera sur toutes les plateformes de streaming à partir du 3 juillet. Et pour nous trouver, c'est ImagoProg. Donc voilà, sur Facebook, sur Insta, @ImagoProg, tout attaché. Voilà, pour le prog, pour la programmation. Et pour l'algorithme, il faut bien avoir un peu une petite variation.
1: Merci Martin. Et le groupe Imago, I-M-A-G-O, c'est tout simple.
0: Exactement.
1: À trouver. Merci Wendy.
2: Merci Martin.
0: Merci à vous.
1: Je vous souhaite à tous les deux une très belle journée.
0: Ben vous
2: merci
0: aussi.
2: Vous aussi.
1: Et le magazine Vivre Ici sera rediffusé tout à l'heure à la mi-journée. Ce sera à 12h30 précise. Et comme vous l'a dit Wendy tout à l'heure, demain il sera question du Cap del Joven, grande fête dans le cadre du Total Festum à Montagnac.

0: Goodbye Stranger, le groupe Supertramp. La scène de Baïssan à Béziers vous offre deux places pour festival et une soirée notamment prévue ce samedi 27 juin, soirée en deux parties Wendy.
1: Soirée qui est d'abord composée d'une partie de danse hip-hop avec le spectacle Prélude de Gakader Atou, puis viendra en seconde partie de la danse urbaine avec Amala Dianor qui vient d'être nommée personnalité chorégraphique 2026. C'est une soirée de danse sur la scène de Baïssan ce samedi 27 juin.
0: Et pour en savoir plus, rendez-vous sur scène de Baïssan tout attaché .fr. Baïssan, c'est B-A-Y-2-S-A-N, à ne pas confondre avec la commune de Baïssan, B-E-2-S-A-N. Là, c'est Baïssan avec un Y. Allez, on vous offre les places tout de suite au standard de la radio. Écoutez bien la question qui suit.
1: Quel est le nom du célèbre canal inscrit au patrimoine mondial de l'UNESCO qui passe à proximité du domaine de Baïssan?
0: Alors, est-ce que c'est le canal Carpien ou le canal du Midi? C'est à vous de jouer tout de suite et c'est par téléphone.
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1: Zigging and zagging à l'instant, c'était Benny Waters. Il y a tout juste 38 ans aujourd'hui, c'était le 25 juin 1988, nous quittait Hillel Slovak, guitariste israélo-américain, surtout connu comme membre fondateur et premier guitariste du groupe Red Hot Chili Peppers. On écoute le groupe avec ce titre de 2003, Dozed.

0: Dost, c'était les Red Hot Chili Peppers. Merci d'être avec nous. 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Il est 9h, voici le journal d'RFI.
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1: Dans votre journal martinguez, vous nous parlez de l'Europe inadaptée face au réchauffement climatique.
3: Alors que le pic de l'épisode de canicule devrait être ce jeudi, les trois quarts de la population française en vigilance rouge du jamais vu. La France où les dents commencent à grincer face au manque de préparation du gouvernement. Le Royaume-Uni aussi est dépassé. Les logements londoniens, par exemple, paraissent inadaptés, vous l'entendrez. L'Inde et les États-Unis proposent leur aide au Venezuela qui fait face à l'un des pires tremblements de terre de son histoire. Le premier bilan provisoire fait état d'au moins 32 morts. Un premier cas d'Ebola en France diagnostiqué après son arrivée sur le sol français. Il s'agit d'un médecin de retour de RDC. Nous ferons le point sur les mesures prises par les autorités françaises avec Audevilliers Moriamé. Verdict très attendu en France aussi dans le procès intenté contre Total Energy après 6 ans de procédure en France et en Belgique. Et puis enfin l'Afrique du Sud et le Maroc qualifiés pour les 16e de finale de la Coupe du Monde. Les Bafana Bafana comme les Lions de l'Atlas vainqueurs de leur 3e et dernier match de poule.
1: La France attend la pluie, le Royaume-Uni aussi.
3: Alors que le pic de la canicule qui frappe l'Europe de l'Ouest devrait être atteint ce jeudi, en France, 72 départements sont en vigilance rouge, ce qui concerne 50 millions d'habitants. Hier, 3 personnes âgées sont mortes dans le nord de la France des suites de la canicule. Des orages sont attendus dans la soirée dans l'ouest du pays, ce qui devrait faire redescendre un petit peu les températures. De la pluie qui ne devrait pas tomber avant vendredi ou samedi au Royaume-Uni, où le record de chaleur a été battu pour un mois de juin. 35,7 degrés enregistrés hier dans le sud de l'Angleterre. Le précédent record daté de 1976. Les nuits ne sont pas plus fraîches, elles sont même qualifiées de tropicales par l'Office météorologique du pays. Dur de trouver le sommeil dans les logements absolument pas adaptés à de telles chaleurs. Reportage à Londres avec Emeline Vin.
4: Pas de volets, des fenêtres à simple vitrage, la température dépasse les 30 degrés chez Carly.
5: Il fait plus chaud qu'à l'extérieur, il fait lourd. La journée, je peux ouvrir les fenêtres, aérer, mais pas le soir. J'habite en rez-de-chaussée, donc ce serait dangereux. Ici, les maisons ne sont pas faites pour la chaleur, elles sont construites pour le froid.
4: Alors, cette consultante en télétravail permanent profite de chaque instant pour quitter son logement.
5: Je vais aller travailler à ma salle de sport. Le plus dur, c'est quand les enfants reviennent de l'école et qu'il faut cuisiner. Parce qu'évidemment, les enfants, les miens en tout cas, n'aiment pas la salade. Donc il y a du monde à la maison, les ordinateurs fonctionnent, le four chauffe.
4: Juste devant chez Carly, Laura profite des heures fraîches tôt le matin pour faire sortir ses deux enfants en bas âge.
5: On ferme les rideaux, les fenêtres, je mets les enfants à la douche, dans la piscine gonflable. On ne peut pas aller au parc, il n'y a pas d'ombre, les jeux sont brûlants. Il faut vraiment qu'on commence à s'adapter.
4: Le nombre de foyers équipés d'une climatisation, mobile ou fixe, a doublé en 3 ans au Royaume-Uni pour atteindre 13% des logements. Emeline Van Londres, RFI.
3: En France aussi, les logements sont inadaptés. Les trois quarts des Français sont aujourd'hui en vigilance rouge. Les températures sont montées jusqu'à 44 degrés hier dans l'ouest du pays. Et les critiques pleuvent sur l'impréparation des pouvoirs publics, en particulier pour isoler les établissements scolaires et hospitaliers. La fournaise qui frappe en effet nombre de bâtiments vétustes en France. Les autorités sont accusées de ne pas avoir suffisamment anticipé une telle crise climatique. Et les élus d'opposition tirent à boulet rouge sur le gouvernement Marie Lecoq.
6: À situation exceptionnelle, mesures exceptionnelles, y compris à l'Assemblée nationale où les députés peuvent désormais faire tomber la cravate et la veste, jusqu'ici de rigueur, et la canicule pourrait durer jusqu'au 14 juillet, comme l'a annoncé la ministre de la Transition écologique Monique Barbu, des propos qui ne passent pas auprès du député communiste Stéphane Peu.
7: C'est pas à la hauteur et on attend autre chose d'un ministre que des prévisions météorologiques.
6: Mais pour le député macroniste Stéphane Buchou...
8: On a déjà fait beaucoup de choses, mais il y a aussi beaucoup de mesures qui dépendent des collectivités locales, donc je pense qu'il faut regarder ça avec pragmatisme.
6: Mais certains élus accusent le gouvernement de fuir ses responsabilités en renvoyant la prise de décision au niveau local. Pour Jérôme End, député de la droite républicaine, la priorité n'est pas dans l'urgence.
9: Il va falloir qu'on se fixe des objectifs à plus long terme. Et je pense qu'il faut qu'on arrête de réagir dans l'émotivité permanente.
6: Un plan à long terme soutenu par le député socialiste Philippe Nallet.
10: La Macronie n'a pas anticipé la canicule, le réchauffement climatique. On a même reculé. C'est une question de moyens également. Sinon, on se paie de mots.
6: Pour tenter de faire face à ces critiques, le ministre du Logement a annoncé que des amendements sur l'adaptation aux fortes chaleurs seraient intégrés dans son projet de loi présenté en Conseil des ministres.
3: Une canicule qui pourrait tout de même connaître une petite accalmie aujourd'hui. 11 départements de l'ouest du pays doivent être rétrogradés en vigilance orange ce soir. Les pannes d'électricité sont désormais résolues. Elles touchaient 68 000 personnes sur le territoire français. Et puis la mortalité due à la canicule, elle est en hausse à Paris, où le maire de la capitale, Emmanuel Grégoire, appelle ce matin solennellement à la prudence.
1: Le Venezuela fait face à l'un des pires tremblements de terre de son histoire.
3: Du jamais vu depuis ce vécu par le pays d'Amérique du Sud en 1900 et en 1967. La présidence par intérim Delcy Rodriguez a décrété l'état d'urgence et a communiqué un premier bilan provisoire de 32 morts. Après ce double séisme qui a frappé le pays à 18h, heure locale, deux secousses de magnitude 7,2 et 7,5, la capitale Caracas est particulièrement touchée et on fait le point sur les dernières informations en provenance du Venezuela avec Sofia Kansetkova du service international de RFI. Bonjour Sofia.
11: Bonjour.
3: Sofia, l'heure est à l'urgence pour les secouristes du pays.
11: Oui, c'est une véritable course contre la montre au Venezuela. Les dégâts sont considérables. Les images qui nous parviennent de Caracas, mais aussi d'autres régions, montrent des immeubles en ruine, des rues couvertes de débris et des habitants en panique qui fuient parfois pieds nus. Notre correspondante à Caracas a notamment vu un immeuble d'une vingtaine d'étages s'effondrer devant ses yeux. Maintenant, la nuit tombée, beaucoup d'habitants refusent encore de rentrer chez eux par peur que leur maison s'effondre. La présidente par intérim, Delcy Rodriguez, a décrété l'état d'urgence. Des centaines de secouristes sont mobilisés pour tenter de retrouver des survivants sous les décombres.
3: Et Sofia, les renforts internationaux sont attendus désormais dans le pays.
11: Oui, notamment des États-Unis, du Mexique, du Salvador, du Qatar ou encore de la République dominicaine, mais aussi des pays du continent qui avaient des divergences politiques avec le Venezuela, tels que l'Argentine, l'Équateur ou encore le Chili, qui sont prêts à envoyer de l'aide humanitaire et matérielle. Tout le pays se retrouve à l'arrêt. L'aéroport international de Caracas reste fermé après de graves dégâts et le gaz a été coupé par précaution. Tous les cours sont suspendus jusqu'à la fin de la semaine et selon les modélisations de l'USGS, le service géologique américain, le bilan final pourrait se chiffrer en milliers de morts.
3: Merci beaucoup Sofia Katsenkova. Toutes nos dernières informations sur ce double séisme au Venezuela qui sont à retrouver en temps réel sur notre fil en direct. Rendez-vous sur notre site internet rfi.fr.
1: L'OMS prévoit le lancement la semaine prochaine d'un essai clinique portant sur deux traitements du virus Ebola en RDC.
3: Essai qui vise la souche Bundibugyo contre laquelle il n'existe pour l'instant ni vaccin ni traitement et qui doit permettre de réduire la mortalité du virus selon l'Organisation Mondiale de la Santé qui recense plus de 1000 cas et 277 décès en RDC. Ebola par ailleurs qui touche pour la toute première fois un patient sur le sol français. Il s'agit d'un médecin revenant de RDC. Bonjour Odvili Moriamé.
12: Bonjour.
3: Le patient a été diagnostiqué une fois en France. Les autorités sanitaires se sont montrées plutôt rassurantes et disent que toutes les mesures de précaution ont été prises. Mais alors, de quelles mesures parle-t-on au juste ?
12: Alors, le protocole sanitaire est particulièrement strict. L'homme qui revenait, vous l'avez dit, de RDC, d'une mission humanitaire, a été accueilli dès la sortie de l'avion, mardi à Paris. Selon nos informations, il n'avait qu'un léger mal de crâne au moment de commencer son voyage, mais a senti son état se dégrader durant le vol. Étant médecin, il a vite compris ce qui lui arrivait et a alerté le personnel de bord afin d'être immédiatement pris en charge à son arrivée en France. Depuis, il a donc été placé à l'isolement dans un établissement spécialisé. Isolement de 3 semaines, c'est la durée d'incubation du virus Ebola. Il se trouve dans une chambre à double flux. C'est une chambre qui a un système de ventilation autonome, ce qui empêche donc la circulation de l'air avec l'extérieur. En ce qui concerne les autres personnes qu'il aurait pu contaminer durant son voyage, les autorités sanitaires se veulent donc rassurantes. Ebola est très peu contagieux au début de la maladie. Le ministère français de la Santé a d'ailleurs déclaré que la charge virale du patient était très faible. Néanmoins, Air France a fourni la liste des passagers de ce vol Kinshasa-Paris et 5 personnes qui voyageaient à côté de l'homme ont été déclarées cas contact. Elles vont devoir réaliser un isolement de 21 jours également, mais à leur domicile.
3: Merci beaucoup, Odvili Moriamé du service France de RFI.
1: Mais ce matin, on garde tous ceux qui voudraient traverser le détroit d'Ormuz.
3: Un signe que ce bras de mer est toujours un sujet hautement sensible et ce malgré les progrès et promesses après les négociations directes en Suisse entre l'Iran et les États-Unis. Les gardiens de la Révolution ont mis en garde ce jeudi contre toute traversée du détroit d'Ormuz sans leur autorisation. Ils ont menacé les navires qui ne s'y conforment pas de mesures appropriées. Autre sujet de tension, la levée des sanctions iraniennes. Sanctions levées pour 60 jours par les États-Unis concernant le pétrole iranien ce lundi, mais de nombreuses interrogations persistent sur la fin annoncée du régime de pénalité infligé à Téhéran depuis plus de 40 ans. L'administration Trump va devoir composer avec le Congrès américain, pas très enthousiaste face à cette perspective. Les autres pays ont mis en place des sanctions pourraient aussi bloquer, sans même parler des délais nécessaires à cette résolution. Aurélien Devernois.
13: Depuis 1979, c'est un millefeuille de sanctions qui s'est constitué, visant aussi bien le secteur pétrolier que bancaire iranien, mais aussi des centaines de sociétés gérées directement ou indirectement par le régime de Téhéran, sans parler des mesures visant individuellement les dignitaires iraniens ou leurs hommes de paille. Résultat, côté américain, il faudrait sans doute au moins un an pour lever l'ensemble des sanctions, et cela s'il n'y a pas de blocage politique, car le Congrès, largement laissé de côté lors du conflit lancé fin février, devra obligatoirement être consulté. La capacité des États-Unis à convaincre l'ONU pose aussi question, Donald Trump n'ayant jamais caché son mépris à l'égard de l'institution internationale, et des dizaines de sanctions ont également été prises soit par des États européens, soit par l'Union européenne elle-même. Le détricotage s'annonce donc long et fastidieux. Et quand bien même les sanctions venaient à finalement être levées, pas sûr que les entreprises réinvestissent de sitôt le marché iranien. Celles-ci ont besoin de garanties de stabilité aussi bien politique qu'économique, ce que ne peuvent assurer ni les États-Unis ni l'Iran. L'encadrement juridique de tels investissements demandera forcément du temps, possiblement plusieurs années.
14: Aurélien Devernois du service économie de RFI. L'actualité du Proche-Orient, c'est aussi le Hezbollah qui accuse Israël de nouvelles violations de la trêve au Liban après de nouvelles frappes de l'armée israélienne dans le sud du pays qui ont fait 2 morts ce mercredi. Une armée israélienne qui annonçait ce matin la mort de l'un de ses soldats dans le sud du Liban. Au total, 37 membres de l'armée israélienne sont morts depuis le 2 mars et la nouvelle guerre entre l'État hébreu et le Hezbollah. Plus de 4000 Libanais sont morts dans des bombardements israéliens sur la même période.
1: C'est un verdict attendu de longue date que doit livrer aujourd'hui la justice française.
14: Après 6 ans de procédure, elle doit rendre sa décision dans le procès climatique qui vise Total Energy. La multinationale est poursuivie devant le tribunal judiciaire de Paris, accusée par des ONG mais aussi par des particuliers. En cause notamment ses activités d'extraction d'hydrocarbures. Total Energy accusée d'activités climatiques. De ce procès emblématique qui a valeur de test majeur pour la responsabilité climatique des grandes entreprises. Jeanne Richard.
15: Le charbon, le pétrole et le gaz sont responsables des 3/4 des émissions de gaz à effet de serre qui causent le changement climatique. Ce qui fait de Total Energy une des grandes entreprises responsables historiques de la crise climatique, selon le collectif d'ONG et de villes qui accuse donc la major pétro-gazière de manquer à son devoir de vigilance. Depuis 2017, la loi française sur le devoir de vigilance impose en effet aux grandes entreprises de mettre en place un plan juridiquement contraignant, destiné notamment à empêcher les atteintes environnementales, y compris dans leurs filiales et à l'étranger. Les ONG demandent donc à la justice d'obliger Total Energy à réduire sa production d'hydrocarbures et à arrêter tout nouveau projet de forage. La multinationale rejette ces accusations et dénonce, je cite, une diabolisation qui assassine un fleuron français. Et pour les avocats de Total, une entreprise privée ne peut pas à elle seule être tenue pour responsable d'une crise mondiale. Ils rejettent la faute sur les utilisateurs qui brûlent ces hydrocarbures. La décision des juges sera quoi qu'il en soit très scruté dans un contexte de multiplication des contentieux climatiques dans le monde.
14: Explication signée Jeanne Richard du service environnement de RFI.
1: Enfin au football, pluie de matchs cette nuit au Mondial et une belle surprise pour l'Afrique du Sud.
14: Qui passe le premier tour d'une Coupe du Monde pour la première fois de son histoire. Les Bafana Bafana, vainqueur 1-0 de la Corée du Sud. Le héros national s'appelle Tapeli Maseko, auteur du seul but de la rencontre. Ça passe donc en 16e pour l'Afrique du Sud. Ça passe aussi pour le Maroc, invaincu sur ce premier tour. Les Lions de l'Atlas, longtemps accrochés par Haïti, mais qui ont réussi à faire la différence en fin de match pour l'emporter 4-2 grâce à des buts d'Achraf Hakimi, de Saïbari, de Raimi et de Yassine. Un match à rebondissement vécu dans la fan zone de Casablanca par notre correspondant au Maroc, Mathias Reynal.
16: La fan zone du centre-ville se vide instantanément au coup de sifflet final dans un brouhaha indescriptible.
17: Aujourd'hui, énorme. Haïti n'a pas le niveau pour nous battre et personne ne peut nous battre, à part Dieu. Vive le Maroc !
16: On fanfaronne, mais hier soir, les supporters marocains sont passés par toutes les émotions, certaines moins agréables.
18: On avait peur au début, mais à la fin, ils se sont battus. Et on a vu un match... On ne va jamais oublier un match comme ça.
16: De quoi donner à cette qualification en 16e de finale, qui était déjà pratiquement acquise, une saveur encore plus douce.
19: C'est pas mal du tout, et puis je pense que l'équipe du Maroc, elle a vraiment pris en maturité. Voilà, franchement, ça se voit qu'internationalement, on fait partie des grandes équipes, et on peut l'avoir cette Coupe du Monde, on peut l'avoir, faut y croire. Moi j'y crois, les Marocains y croient, l'équipe y croit. Maintenant c'est le foot, c'est comme ça, on verra la suite.
16: Un match nul contre le Brésil et 2 victoires au compteur, les Lions de l'Atlas ont séduit leurs supporters, confiants justement pour la suite de cette compétition. Mathias Reynal, Casablanca, RFI.
0: Et c'était le journal d'RFI, il est 9h15.
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0: 9h15, on jette un coup d'œil aux prévisions météo, Wendy.
21: Soleil et chaleur toujours bien présents aujourd'hui sur l'ensemble du département, département de l'Hérault qui est toujours placé en vigilance jaune canicule, on le rappelle. 72 départements restent placés en vigilance rouge.
0: Et apparemment, il fait un petit peu moins chaud qu'hier chez nous dans l'Hérault.
21: Mais la chaleur se maintient quand même fortement. Oui.
0: Est-ce qu'il y aura du vent pour se rafraîchir ?
21: Un tout petit peu de vent sur le littoral et quelques rafales qui atteindront les 40 km/h dans la plaine héraultaise.
0: Que va afficher le mercure cet après-midi, Wendy ?
21: Jusqu'à 35 degrés à Lodève et Clermont-l'Hérault. Pour le littoral, des températures un peu plus fraîches, 30 degrés. Et encore 32 degrés à Agde, 33 degrés à Béziers et Montpellier, Montagnac et Pézenas, et 34 degrés pour Bédarieux.
0: Tout à l'heure, dans quelques minutes, on vous offre des places, les toutes dernières places pour la soirée de ce samedi 27 juin au domaine de Baïssan à Béziers. En résumé, c'est une soirée danse, Wendy, qui se...
21: C'est ça, danse ouais. Hip-hop, danse...
0: Contemporaine.
21: Ouais.
0: Dance hall également, plusieurs styles de danse, un très beau spectacle qui est proposé ce samedi. Donc ça se passe au domaine de Baïssan à Béziers. Les natifs du 25 juin, bon anniversaire, vous êtes nés le même jour que cet auteur, compositeur, interprète, musicien et auteur québécois né à Montréal le 25 juin 1944, figure majeure de la chanson francophone. Il a contribué à moderniser la musique québécoise en y intégrant des influences rock, psychédélique, blues, country, tout en valorisant la langue et la culture du Québec. Il fête 82 ans aujourd'hui. L'artiste, c'est Robert Charlebois, qu'on écoute avec ce titre de 1983, « Je t'aime comme un fou ».

0: Je t'aime comme un fou, Robert Charlebois. Bon anniversaire, monsieur Charlebois. 82 ans aujourd'hui. C'est un hommage à un compositeur qui est proposé ce week-end, Wendy.
1: Et oui, les 27 et 28 juin prochains, Fontès et Clermont-Lérault mettront à l'honneur le compositeur Émile Paladille, qui fêtera ses 100 ans. C'est un compositeur musicien de la région qui était renommé au 19e siècle et dont la notoriété a pourtant peu à peu disparu des mémoires. Donc ça se passera samedi 27 juin à Fontès à 18h à l'église Saint-Hippolyte pour un concert chant et piano, et dimanche 28 juin à 18h à l'espace des Dominicains de Clermont-Lérault pour un air et duo d'opéra.
0: Tim Finn est lui aussi compositeur, il est auteur, musicien néo-zélandais. Il est né le 25 juin 1952, surtout connu comme cofondateur du groupe Split Enz, figure majeure de la musique néo-zélandaise depuis les années 70. Il a également mené une importante carrière solo et collaboré avec son frère Neil Finn au sein du groupe Crowded House, un groupe qui avait sorti ce titre en 1986, Don't Dream It's Over.

0: Don't Dream It's Over avec les Crowded House, 9h25. Le festival Les Nuits de Baïsan à Béziers vous offre deux places pour la soirée de ce samedi, Wendy.
1: Et oui, et pour jouer, est-ce que vous pourrez répondre à la... est-ce que vous pourrez répondre à cette question ?
0: Alors d'abord, on va parler un petit peu de la programmation. Qu'est-ce qui se passe et à quelle heure, Wendy ? Alors à 21h, il y a quoi ? Elle est fatiguée, Wendy. Il faut boire un petit peu d'eau, Wendy. Alors, à 21h.
1: À 21h, ce sera un spectacle de danse hip-hop nommé Prélude de Kader Atou, et à 21h45, de la danse urbaine avec Damala Dianor.
0: Oui.
1: Pour réserver, vous pouvez...
0: Et Amala Dianor a été primée récemment.
1: Elle a été primée, oui. Elle a été nommée personnalité chorégraphique 2026.
0: Voilà, c'est tout de même une grande référence. Donc une très belle soirée qui s'annonce. Alors si vous voulez en savoir plus, rendez-vous sur scènedebaïsan.fr ou bien au téléphone 04 67 28 37 32. Alors voici la question pour remporter vos deux places, Wendy.
1: Quel est le nom du célèbre canal inscrit au patrimoine mondial de l'UNESCO qui passe à proximité de la Seine de Baïsan ?
0: Est-ce que c'est le canal Carpien ou est-ce que c'est le canal du Midi ? C'est à vous de jouer, on y va.
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0: Beautiful Things, avec cet artiste qui fête son anniversaire aujourd'hui. Il est né le 25 juin 2002, auteur, compositeur, interprète américain qui s'est imposé comme l'une des nouvelles figures de la pop au milieu des années 2020, révélée grâce aux réseaux sociaux, puis remarquée lors de son passage dans l'émission American Idol. Il a connu une percée mondiale avec ce titre qu'on vient d'écouter, devenu l'un des grands succès internationaux de 2024-2025, avec plus d'un milliard de vues sur la plateforme YouTube. Il fête 24 ans aujourd'hui. C'est Benson Boone. 9h30, déjà l'heure de se quitter, Wendy.
1: Exactement, on souhaite une très belle journée à nos auditeurs et nos auditrices.
0: Et c'était la dernière matinale, tes impressions?
1: Peut-être que ça ne sera pas la dernière.
0: Oui.
1: Je conseille à toutes les personnes qui souhaiteraient venir faire un stage en radio de sauter le pas.
0: Allez, on y va. Merci Wendy et très belle journée. À très bientôt. Bonne continuation. Tout à l'heure, à 10h, nous retrouverons l'émission Les Arpenteurs Poétiques et à 11h, émission sur le cinéma, Cinérama. Mais pour l'heure, voici l'émission spéciale de Fête de la Graine à Pézenas. Et sur ce, très belle journée à toutes et à tous.
2: La 5e édition de la Fête de la Graine a eu lieu à Pézenas le week-end du 11 et 12 avril. Au programme de cette fête, organisée par l'association Pézenas en Transition, des ateliers, des conférences gesticulées, des tables rondes et plus de 20 stands de partenaires et d'associations locales, qu'André, bénévole à RPH, est allé interviewer.
3: Toujours de la fête des semences et de la graine à Pézenas. Et je suis avec Delphine qui va vous raconter. Maraîchère ?
4: Je suis maraîchère.
3: Allez, vas-y.
4: Je suis maraîchère à Pézenas. J'ai créé le jardin de l'essentiel maintenant il y a 5 ans. Et je suis aussi vice-présidente de l'association Seb de Lézignan. Donc je suis un peu entre les deux.
3: Seb de Lézignan, c'est-à-dire c'est... Tout le monde connaît, je suppose.
4: Alors, c'est les oignons doux. Alors, c'est les oignons doux de Lézignan. Maintenant, voilà, on s'est regroupé en association parce qu'il y avait beaucoup de pillage de la semence. Et on appelait Seb de Lézignan un oignon qui ne l'était pas forcément. Donc, du coup, on a créé cette association et surtout la marque.
3: Donc c'est une marque déposée, il faut acheter les graines, comment ça se passe?
4: Les graines pour le moment elles ne sont pas à la vente parce que c'est quelque chose, là on est en train de tout recréer, mais voilà, on peut acheter des plants, on peut acheter des cèpes, de Lézignan, mais pour le moment voilà, tout ce qui est commercialisation de la semence, pour le moment on est trop fragile pour ça.
3: C'est trop fragile au niveau de l'appellation semence
4: surtout au niveau de la quantité de semences. Là, on est en train de développer à la commercialisation. Pour le moment, la cèpe de Lézignan, elle est connue que sur très peu de communes dans le sud. Donc là, on est en train déjà, dans le premier temps, d'augmenter la surface de production. Et pour le moment, voilà, on essaie de garder le maximum de semences pour les producteurs.
3: D'accord. Et quelqu'un qui laisserait pousser, grainer ses oignons, il peut ressemer ?
4: Ah oui, alors par contre, c'est très compliqué parce que alors il faut vraiment que ce soit vraiment la véritable cèpe de Lézignan et il faut que personne dans son entourage au-delà de 3 km ne fasse d'autres oignons parce que vous avez les petits pollinisateurs, les abeilles qui elles, elles pollinisent, donc vous pouvez avoir des marqueurs. Là on a eu un souci avec des gens qui avaient fait de la semence d'oignons rouges. Et en fait, du coup, la cèpe de Lézignan était devenue, il y avait des taches rosées, rouges. Donc on a perdu cette blancheur de l'oignon qu'on désigne.
3: Ça veut dire qu'il faut qu'autour, il y ait des superficies sans oignon du tout ? Sans oignon du tout ? Comment on peut être sûr de ça ?
4: On n'est jamais sûr. Mais déjà, là, on est en train de voir pour apprendre.

0: tout. Alors ça, on a, c'est trop rire. Pour le moment, je ne sais pas trop. Oui. Je ne sais pas trop.
1: Donc vous faites plutôt les semences,
0: les semences, parce qu'on a un énorme manque de cèpe de Lézignan et surtout de producteurs.
1: D'accord. Il faut un terrain particulier ?
0: Non, pas spécialement. Bon, après là, on a... Il y a 63 communes dans l'Hérault où on peut, mais après voilà, là, on peut ouvrir aussi à d'autres personnes. Là, on voit avec des viticulteurs, comme on en avait une crise viticole, on essaye de les amener à se dire, bon, mais voilà, peut-être que vous avez aussi une autre façon et une autre culture à faire. Pas forcément de la monoculture de cèpe, mais peut-être un petit complément pour enveniquer la crise viticole.
1: Et on peut imaginer d'avoir des rangées de cèpes au milieu des vignes.
0: Ben, ça se faisait comme ça avant.
1: Ah ouais.
0: Même dans les jardins, au niveau des potagers, on avait des rangées de cèpes au milieu des vignes, au milieu des plantations. Voilà. La cèpe, c'est 800 ans d'histoire, donc il y a beaucoup de choses et de cultures.
1: D'accord. Et vous faites aussi donc du maraîchage.
0: Voilà. Là, c'est mon activité principale. Je fais du maraîchage sur Pézenas.
1: Et vous disiez que vous avez eu des soucis d'inondation.
0: Voilà, au mois de décembre, le 22 décembre, ça a été un très beau cadeau de Noël que j'aurais pu me passer. J'ai eu 1,62 m au-dessus des légumes, donc j'ai perdu la totalité des récoltes d'hiver et les semences. Et toutes les semis de cèpe de Lézignan, on va repartir sur la cèpe qui nageait dans la serre, donc voilà, c'est un renouveau.
1: Donc c'est sur le maraîchage, vous avez tout perdu.
0: Voilà.
1: Est-ce que vous avez fait un appel participatif ?
0: Oui, il y a une cagnotte qui a été mise en place.
1: J'ai des souvenirs de ça.
0: Voilà. Oui, parce que j'ai du coup, moi au niveau du local, en fait, j'ai eu beaucoup d'eau. Et ma première vidéo déjà, enfin mon premier truc, c'est d'informer les clients que le jardin était inaccessible et que je ne sais pas quand est-ce qu'il allait rouvrir. Donc du coup, j'ai eu beaucoup d'appels de radio, de télé. J'ai une cagnotte qui s'est montée. Et voilà, là j'ai eu 8 000 € de dons, même des personnes que je ne connaissais pas. Et j'estime que cet argent, il faut que j'en fasse quelque chose de concret. Donc du coup, maintenant, là, l'objectif, c'est d'acheter mon propre terrain.
1: D'accord. À quel endroit ?
0: Alors, j'ai trouvé à Cazoul d'Hérault.
1: Sur les points de vente, les points de vente.
0: Oui, le point retrait, on l'a développé il y a un mois. Et là, je suis en train de voir pour la livraison à domicile.
1: D'accord. Ça serait sympa, une petite charrette avec...
0: Oui. Alors, la charrette avec un cheval dans Pézenas, il va falloir aussi éduquer le cheval et surtout éduquer les gens.
1: Les automobilistes, d'accord. Bon, effectivement. Et bon, au niveau commercialisation, ça va ? Vous arrivez à tout passer ?
0: Oui, ben je fais en fonction de la demande. Alors c'est très compliqué, beaucoup de gens, en fait, c'est quelque chose que je m'aperçois et j'ai aussi cette idée par rapport aux autres personnes qui font la même chose que moi, que beaucoup de gens en fait veulent consommer local, pas cher, bio ou non. Mais en fait, on est tous dans une... Ben voilà, c'est la société du moment où il faut tout très vite et tout de suite. Donc voilà, on parlait de l'éducation, mais... L'éducation n'en a plus. Des gens ne sont plus venus parce que ce n'étaient plus mes légumes. J'avais pris des légumes des gens que je connaissais à côté des maraîchers, mais bon, j'ai du mal à leur faire comprendre qu'entre le moment où on fait le semis et le moment où on a le chou-fleur sur la table, il se passe 7 mois, et quand on perd tout, on perd tout. Voilà, ça est donc gros problème d'éducation. Et que les gens, en fait, ils terminaient le boulot, et puis c'est des solutions de facilité, on va en grande surface et on ne voit pas. Alors après, ce n'est pas un reproche, parce qu'on est tous pareils, mais je pense qu'il faut vraiment...
1: Non, heureusement, on n'est pas tous pareils. Mais...
0: Il y a une majorité.
1: Oui.
0: Vendredi, la boutique était ouverte pendant 7 heures, j'ai gagné 20 euros. Donc c'est compliqué, c'est très compliqué. Donc c'est pour ça que voilà, j'essaye de voir, bon, vous ne pouvez pas ou vous ne voulez pas, pour X ou Y raison, venir à moi, je vais venir à vous.
1: Oui, c'est ça.
0: Voilà.
1: Parce qu'en fait, acheter un chou-fleur en grande surface ou chez vous, c'est en gros le même prix.
0: Oui. C'est le même prix, voire des fois moins cher, mais en plus, voilà, on connaît la personne qui a fait pousser le chou-fleur. Et on fait travailler la famille, son voisin. On ne fait pas travailler quelqu'un qu'on ne connaît pas, un producteur qu'on ne connaît pas, avec des marges qui passent et puis une grande surface. Alors là, on a vraiment le lien avec les personnes qui sont là, qui sont présentes.
1: Ça veut dire qu'il faut que les gens osent comparer les prix ?
0: Oui.
1: Entre grandes surfaces et producteurs locaux.
0: Et surtout ne pas se dire le producteur local, il est plus cher. Non, il n'est pas forcément plus cher.
1: Au niveau des salades, par exemple, c'est clair que c'est pas plus cher. Enfin, ça dépend où, mais

0: C'est pas plus cher.
1: Moi, j'ai les salades à 1 euro.
0: Ben oui.
1: Les tomates, c'est pareil. Alors là, oui. Après, alors plus cher, moins cher, ça va dépendre aussi. Là, j'ai des gens qui me disent, oui, mais les tomates, elles sont chères. Oui, mais les tomates, tu vas les acheter quand ? Parce qu'il y a une saisonnalité, il y a tout ça à respecter. Et des tomates en plein hiver, ben c'est sûr qu'elles vont être plus chères. Mais c'est le futur cancer des gens.
0: C'est tellement cloisonné, personne ne réalise ça. Et personne ne nous aide à réaliser ça.
1: C'est ça. Et puis on est tellement, voilà, on est, c'est ce que je disais en fait, on est tellement dans le truc, on veut tout de suite là maintenant, qu'on a envie de tomates, ben on va acheter des tomates.
0: On regarde pas d'où elles viennent, comment elles ont été produites.
1: On le sait, mais je sais pas si c'est psychologiquement, on se dit bon mais c'est pas grave, de toute façon j'ai envie, donc l'envie elle est plus forte que vraiment sa philosophie de vie.
0: Oui. C'est toute une éducation à faire.
1: Alors je pense à refaire parce que... Alors moi, je suis pas du tout d'une famille agricole. Je suis tombée dedans. C'est mon rêve d'enfant que j'ai réalisé, voilà. Mais je pense qu'il y a 50 ans, on savait encore cultiver. On savait pourquoi on mange pas de tomates en hiver. Pourquoi ? Et en fait, en une génération, on a perdu beaucoup de choses et on ne sait plus.
0: On a perdu. On nous a laissé perdre. On nous a fait perdre.
1: C'est ça. Oui, c'est ça.
0: Donc, beaucoup de choses à réfléchir. Oui.
1: C'est sûr.
0: Bon. En tout cas, merci. Donc, si on veut vous trouver vos produits, on vient
1: à la boutique qui se trouve un chemin du bois de la ville, le mercredi, le vendredi de 8h à midi et de 15h à 18h, et le samedi de 18h à midi. Pardon.
0: Ça, c'est à Pézenas. Et pour vos autres lieux, il y aura d'autres points de vente ?
1: Alors, pour le moment, il n'y en a qu'un. Et là, je vais voir petit à petit que les choses se mettent en route pour les livraisons à domicile, voir s'il y a des gens qui sont intéressés aussi pour faire des points de retrait dans des endroits en ville. Parce que ça aussi, je monopolise quand même 2-3 heures.
0: Merci. Merci beaucoup.
1: Merci à vous.

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Le clan des Guimauves. Un gang de gitans extraterrestres dont la particularité physique est de naître avec un grand nez et 7 doigts sur le pied gauche. Perdus sur notre planète, ils parcourent la Terre à bord de leur capsule spatiale, la Lunastel.

0: lui donne des noms.
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4: Puisque les pommes s'empilent à merveille, je voudrais en empiler sous ta peau. Tes jambes, crâne, poitrine, remplies de pommes, de celles qui sont jaunes, toute bossuée et toute tavelée. Rien qu'une rouge, brillante, parfaite, laquelle bougerait, se déplacerait dans ton corps. Essayez alors de deviner où, au juste, elle se cache, dans quel membre. Puis, à chaque fois que je le devine, la retirer, en croquer un morceau. De rien du tout, certes, mais cela multiplié à l'infini. Une indéniable profanation.
5: 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Nous voici dans la 13e saison des arpenteurs, avec toujours le même plaisir. Partager, célébrer. Faire circuler la poésie comme une sève, une pluie salvatrice, en laissant le plus de place possible au texte, à l'univers du poète, à ses libertés, ses échappées sensibles. Avec aujourd'hui les voix de
4: Vincent Alverne,
6: Jean-Marc Barillet
5: et Noé Maire. Aujourd'hui, Jean-Marc nous propose de découvrir Ruth Laspers, une poète belge, et son nouveau recueil « Désir à laisser » paru aux éditions du Corlevour.
4: Dans la halte poétique « Les échappées obliques », Laurence Bourgeois met en relation une œuvre de Lionel Sabaté et un texte de Claudie Hunzinger. Enfin, nous pourrons partager nos coups de cœur dans un petit marché.
6: Ruth Laspers est belge. Elle est née en 1979 et a été entre autres récompensée par le prix flamand du meilleur premier roman. Mais c'est sans doute comme poète qu'elle s'est le plus affirmée, dans un univers conceptuel, fantaisiste et souple. Dans ses poèmes, vous allez le découvrir, elle explore la frontière entre le possible et l'impossible et semble sans cesse renégocier avec la réalité. Ruth Laspers est poétesse nationale de Belgique pour 2026 et 2027. Son traducteur Daniel Cunin a sélectionné 77 poèmes pour le recueil « Désir à l'essai » paru aux éditions du Corlevour. Découvrir son écriture fut une expérience nouvelle et singulière. Ses poèmes sont acidulés, inattendus. Ils ouvrent un regard plus critique sur le réel, bouscule notre vision, notre attention.
5: En tout homme devrait croître quelque part une chambre. Un millimètre d'espace neuf en matière de rente, pour chaque moment de valeur passée. Une pièce pour des trouvailles, des recouvrements quand on ose persévérer dans le comptage des pas à voix haute, et de la superficie dans le calcul embué sur les vitres. Pendant ma visite, ce total, je ne le lirai ni ne le vérifierai, rien que les fleurs de givre qui l'effacent.
4: Alors, fais-le pour moi. Suppose une assiette bleue sur une table blanche. Ça ou là dans un appartement de cette ville. Imagine derrière chaque façade un objet ou un meuble donné. Les suppositions sont des désirs à laisser. Mais sache où se trouve concrètement un escalier en colimaçon, afin d'envoler à chaque consternation une marche ou un barreau. Le reconstruire peu à peu dans ta chambre. Cela fait, téléphone-moi. Quelqu'un doit te porter en haut de côté.
6: Les fenêtres, amour, se remplaceront d'elles-mêmes une nuit en simple désir de s'ouvrir. Tout dans sa moindre apparence spécifique. Une étape intermédiaire vers le plus jamais. La neige se disséquera en degrés de comparaison du mot « blanc », au-dessus duquel gît un chat plus blanc que glace, sacrifié au dégel, la boue grise comme ta voix que j'épluche en son, insignifiant, affranchi de syllabes et fractions. Tais-toi ou offense la vérité, hurle que le drap est rond. Trompe-toi impitoyablement au-delà de ce moment qui n'est tout au plus que nous.
5: J'enveloppe cette soirée dans une couverture, puis la porte dans un jardin. Non le tien, amour. La paresse est au poème ce que l'aurore boréale est au sommeil paradoxal. Mais dans un autre qui le jouxte de si près que tu ne pourras jamais savoir si j'ai fait erreur sur l'adresse ou exprès de me tromper de destinataire par mesquine et douce vengeance. Pourquoi pas, après tout, un chemin de terre que tu n'as jamais emprunté jusqu'à mon minuit en contrebande, passer des lieux en des moments et inversement pour un maintenant et un ici lié à dessein, un aujourd'hui auto-assemblé.
4: Les portes, elles aussi, devraient un jour générer des gains, enregistrer à l'unité près le nombre hebdomadaire d'ouvrir, de refermer, les franchissements dans un sens, dans l'autre. Ainsi, voir si elles sont dignes de leur état. Dans le cas contraire, les condamner, jusqu'à ce qu'on entende 100 fois. J'aurais juré qu'hier encore, il y avait ici. On rouvrirait alors celle-là. On verrait partout sur des panneaux publicitaires la mention « porte »,« passage ». Et d'un côté, on placerait un champ de coquelicots en tissu. De l'autre, un banc en plastique, sur lequel s'assiérait une femme. Un homme dont en vain je souhaiterais qu'il s'obstine à rien, sauf à nous ressembler, nous avec une marge d'erreur.

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0: Vous êtes bien sur RPH Sud et Radio Pays d'Hérault, avec les arpenteurs poétiques, à tendre l'oreille à la poésie de Ruth Lasters.
1: Dans son blog, Ruth Lasters écrit « En tant qu'auteur et enseignante, je lutte contre toutes les formes d'élitisme au sein de notre système éducatif actuel. Car bien sûr, les jeunes B n'existent pas, il n'y a que les jeunes A. » Pour ses prises de position, en particulier sur l'enseignement, Ruth Lasters a remporté en 2023 le prix ARC de la liberté d'expression.
2: Dans sa poésie, elle cherche la réconciliation ultime entre poésie classique et poésie moderne. Elle considère la poésie traditionnelle comme une boîte de crayons carandache, toute remplie de crayons gris indispensables, qu'elle aime compléter par les crayons fluorescents de la modernité.
1: Ma passion pour la littérature est née tout simplement d'un amour fou pour les mots, pour le mécanisme du langage. L'alphabet est un instrument presque ridiculement dépouillé qui offre pourtant des possibilités de combinaison incroyables. Cela me met au défi chaque jour. J'en suis tombée raide dingue.
2: Nous écoutons quelques-uns de ses poèmes.
0: Si aller plus loin te semble impossible, choisis alors un seul, aller plus loin. Une délectable persévérance. Au besoin, entendre à 3 heures chaque nuit de l'eau pétillante éclater en bulles. Une sorte d'écoute des étoiles au lieu de leur observation. Si aller plus loin t'est impossible, choisis alors un retour en arrière, vers un naguère, où tous les un jour que l'on t'avait promis devenaient soudain maintenant. Peut-être vers ce matin-là, où l'ambition, chercher un peu à grandir, en même temps que toi, comme de la moisissure grise dans la mie d'un pain.
2: Table. Parfois j'aurais aimé qu'elle se retourne tout à coup en masse et que, comme moi, tu aies songé à des chevaux renversés sur le dos. À exactement la même chose, si bien que cette pensée eût été pareille à une minuscule pompe sous la peau qui ne requiert qu'une simple pression, 1000 fois moins quelconque que nos doigts les uns les autres. Je veux te caresser ce soir-là où il a neigé l'an passé. L'impossible et le possible, parfois s'avoisinent à tel point que ça ne semble être qu'une question de renégocier.
0: Si j'étais une route, je revendiquerais le droit de faire grève. De temps à autre, au lieu de marcher bêtement d'un point A à un point B, s'incurver soudain vers un ailleurs indéfini, destination et repère abandonné. Plein de gens qui, d'un but en ligne de mire, soudain passent à une errance, voire à un complet sur place. Un poète leur chuchote alors un point cardinal, des indices pour s'orienter. Certes, à condition qu'ils déclament par cœur l'un de ses poèmes, par exemple celui-ci, moins vite, moins fort, respiration. Attention, à chaque vers marmonné fautivement, l'itinéraire se ramifiera et se courbera de plus belle.
1: J'ai porté mes anciens amants dans le bain. Je voulais voir, en un clin d'œil, ce que, qui, j'avais aimé, le plus ou moins, peut-être ou sans conteste, inconditionnellement ou à condition que. Dans une baignoire de la longueur d'un galion, le lavage synchronisé du dos de l'autre, chacun un savon veiné de bleu dans la main. Après quoi les épaules frottées jusqu'au sang. Ils sont partis. Sauf un, toi, autour du torse duquel j'ai crocheté mes jambes pour ensemble attendre à travers l'autre l'insupportable refroidissement de l'eau.
2: Chaque nageur entraîne un dormeur dans l'autre et sombre hémisphère. Faire la planche, chaque mouvement d'un crawl augmente la sensation d'apesanteur de ceux qui s'assoupissent au bout du monde. Quelqu'un doit dès lors dire qu'il y a toujours bien plus de dormeurs que de nageurs du côté de l'éveil, que ce n'est donc possible que si un courageux fend l'eau en tirant derrière lui le gigantesque bouquet imaginaire de ceux qui dorment sur le côté, sur le dos, houleux sur le ventre. Qu'on nous reçoive donc avec mains égards, dès lors que nous présentons cette carte de natation débordant de tampons.

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0: Vous êtes bien sur RPH Sud et Radio Pays d'Hérault avec les Arpenteurs au pays poétique de Ruth Lasters. Dans la revue en ligne Les Plats Pays, Pierre Jeulin Monastier évoque Désir à laisser.
1: Il y a là une écriture rarement vue ailleurs, ce qui est peut-être ce que l'on peut attendre de mieux aujourd'hui d'un écrivain. Non, l'originalité pour elle-même, bien entendu, mais ce qu'elle creuse de sillons inattendus dans la langue et en nous. Il ne s'agit jamais de décrire, mais de replier le monde sur lui-même, afin d'en faire surgir des virtualités insoupçonnées. J'enveloppe cette soirée dans une couverture. Ou encore, les suppositions sont des désirs à l'essai, disent bien cette logique d'expérimentation où l'hypothèse vaut expérience sensible.
2: Le poème s'institue alors comme une architecture paradoxale, à la fois ludique et mélancolique, où l'on rend le non-survenu visible et visitable. Dans ce théâtre discret de la permutation et de l'écart, la voix de Ruth Lasters impose une originalité rare, voire étonnante dans le choix des images. Elle invente une poétique de la potentialité, où le monde sans cesse replié n'advient pleinement que dans l'acte même de son dépliement intérieur, comme ta voix que j'épluche en son insignifiant.
1: Qui sait si le foot n'est pas vraiment l'unique but, y compris du conscient et du subconscient. Deux parties tout bonnement parce qu'un match nécessite deux équipes. Un jour, de façon consciente, la moitié de nos neurones se figure un ballon, de la taille et du poids d'une tête, dans lequel croît en dehors de nous la mémoire olfactive d'une herbe tout juste fauchée, le terrain. Au début, c'est la balle qui gagne, nette sous nos yeux, y compris les coutures de notre crâne de cuir. Puis, la perception inconsciente de l'herbe marque un but, rempli de verre épicé, notre cerveau au point qu'il risque d'éclater. La simple titillation d'un drap sur notre joue suffit à provoquer une remise à zéro, un coup d'envoi qui rend tout de nouveau possible.
0: Prendre conscience que le fabricant d'échelles de piscine et le fabricant d'échelles d'incendie sont une seule et même personne, c'est être irréversiblement adulte.
2: S'étonner que cela soit possible, que des échelles d'évacuation, confectionnées pour des « espérons que jamais », soient plus chères, plus demandées, d'une plus grande importance économique que les barreaux qui facilitent l'entrée dans une éclaboussante eau fraîche, chlorée.
1: Il arrive, surtout en été, alors qu'on hop les descend, qu'on hop les remonte, que pareil fabricant d'échelles de secours peu utilisées finissent par tomber, interloqués, en une seconde qu'il ressent comme irréelle, dans une sorte de port élargi par lequel le jour dégringole dans le derme d'une glande sébacée à l'autre. Pour se reconnecter à tout, il suffit d'une caresse, d'un poil de bras rebroussé par autrui, mais cela ne se produit pas. Tout le monde est en train de nager.
2: Dire que la rue dans laquelle on est né ne se trouve plus dans la rue dans laquelle on est né, en tout cas, ni tangible, ni matérialisé. Dire qu'entre-temps, les pavés sur lesquels nos visiteurs ont marché, chargés de nos toutes premières peluches, fleurs, baudruches, ont atterri broyés sur une autoroute ou un toit. Où, au juste ? Désolé, intraçable. Personne au sein de la municipalité ne l'a noté. Cette même administration enregistrerait-elle en revanche la véritable fin générale ?
0: effroi de minuit. Le véritable accord sur le climat est un plan d'effacement post-fiasco de toutes les traces d'existence humaine en raison d'une honte insoutenable. Mais non, Branquignol, non, non. Mieux vaut que tu répètes le nom de la rue où tu es né, lequel vient de changer, le nouveau numéro de la maternité. Ne vois-tu pas que c'est une franche seconde chance, redémarrage total?
2: Oh, vraiment? Alors cette fois, je choisis le zénith zen, le zéro déchet. Je débranche toujours le congélo dès qu'on se rend à la mer des Waden, là où il m'arrive de faire des cauchemars de sable mouvant, jusqu'à ce que tu me chuchotes les horaires du ferry qui nous relie à la terre ferme.
3: Si j'étais un oiseau, je survolerais les villes, je survolerais les campagnes, les parkings, d'autres parkings, les monuments, les chantiers, je survolerai les chantiers. Si j'étais un oiseau, même tout petit, je survolerai le pays avec le vent, avec les nuages, avec les avions de chasse, les avions de chasse, les avions de ligne, je survolerai les vignes, je mangerai les raisins, je chierai les pépins le long des cours d'eau, si j'étais un oiseau.

Grand merci à Ruth Lasters pour ses poèmes, une belle découverte. Vous pourrez voir sur le site rphfm.org, sur la page de l'émission, des liens vers son site et le site de l'éditeur de Désir à l'essai, ainsi que vers l'article complet de Pierre Gelin-Monastier, qui est vraiment intéressant, dans la revue en ligne Les Plats Pays. Et maintenant, la halte Les Échappées Obliques de Laurence Bourgeois.

les échappées obliques. Les échappées obliques. Nous vous embarquons pour une escapade visuelle et poétique un peu particulière. Percevoir par les ondes en aveugle une œuvre en lien étroit avec la nature et tout proche des poèmes en lumière oblique. Un voyage éco-poétique, à l'écoute de toutes les ondes souterraines qui témoignent d'un continuum entre la nature et la plante humaine. À chaque échappée, nous découvrons ou redécouvrons une œuvre par la voix des ondes et nous entendons en résonance des mots de l'artiste ou d'un poète. Aujourd'hui, c'est une sculpture de Lionel Sabaté. Papillon de rencontre. Et maintenant...

0: Certains vêtements à l'air fragile ont une force incroyable à nous séduire. La précarité et la noblesse de la scène nous rappellent le caractère transitoire et éphémère de toute chose. La force de l'instant avant l'évanouissement. Si nous suivons cet elfe ailé, si nous approchons de son squelette, nous découvrons qu'il est fait de peau morte et de rognures d'ongles. Il nous entraîne dans une beauté sûre de sa perte et de ses métamorphoses. Il est chimère magnifique, équilibre fragile, organique, poétique. L'étrangeté et l'instabilité de ce papillon devient tangible. Vibra-t-il sous nos yeux éblouis, prêts à retrouver leur envol ?
1: Lionel Sabaty, artiste contemporain, est un artiste caméléon, multipliant les pratiques, les supports et les matières. Lionel Sabaty crée des œuvres insolites, animaux hybrides à partir de matériaux organiques, considérés comme rebuts de nos vies. Poussière, cendres, ongles, cheveux ou plumes.
2: Ses recherches sur le minéral, l'animal, donnent lieu à des œuvres poétiques, sensibles et troublantes, qui participent à une réflexion globale sur notre condition et la place que nous occupons dans notre environnement. Elle raconte l'histoire du parcours, accidenté, puis réparé, de la matière constitutive du monde.
1: La transformation est très importante pour moi. J'ai une forme de manie dans l'usage de matières touchant à l'abject. J'ai toujours besoin de les remanier, de les métamorphoser.
2: En écho à Papillon de rencontre, écoutons des passages du roman de Claudie Hunzinger, La langue des oiseaux. Dans ce roman, composé de 3 parties, Claudie Hunzinger fait partager à son lecteur une expérience originale balisée de signaux, de clins d'œil. Elle nous met à l'écoute de frissons, de musique et de chuchotements qui, dans une confondante unité, mêlent langue des oiseaux, langage des vêtements et création littéraire.
0: Et puisque les livres n'ont pas d'yeux mais des voix, à nous de capter le langage des vêtements, robes, vestes, chemises, manteaux, en écho aux ailes du papillon de Lionel Sabaty.
1: Robe indigo, elle est en rayon teinte d'un indigo véritable, sombre, légèrement fanée, large, presque carré, sans emmanchure, mais pincée ici et là, totalement asymétrique, mais avec naturel, imprimée d'oiseaux, elle n'est ni occidentale ni orientale, et pourtant si japonaise. Cela vient de sa lignée penchée à l'avant, comme une personne aînée, expérimentée, sage en kimono et qui se plie un peu devant vous. Pourtant, elle ne s'intéresse pas à sa nationalité, ses oiseaux non plus. Moi, pas davantage.
2: Robe noire. Cette robe est un poisson à 2 têtes. Le bas, un seul tube étroit. Le haut, 2 grosses bouches ouvertes. En réalité, 2 manches ballons bâillantes jusqu'à la taille. Votre ennemi en reste sans voix.
0: Veste à 4 manches. Elle est en satin blanc à 4 manches. Quand on l'enfile, les 2 premières se transforment en jambes un peu trop courtes. Les 2 autres restent des manches d'une énorme largeur où se perdent les bras. Sa collerette, un large ruban plissé. En réalité, c'est une fleur de magnolia. Ne croyez-vous pas ?

0: tunique avec un plan. Elle est en fine matière extensible, gris irisé. Sur l'épaule gauche se trouve une longue forme qui entoure à moitié votre cou comme un implant bizarre. Moi je dis qu'elle est mon chat gris, mon chagrin couché sur mes épaules.
1: Chemise à pois, elle est en fine rayonne gris cendre, à pois gris pâle. Elle est ancienne, longtemps portée, avec des usures au bord du col et des coutures.
2: Veste palindrome, elle est en laine noire. Elle a deux larges encolures, une en haut, une en bas, et un seul bouton entre les deux. Si on la porte sans dessus-dessous, l'ordinaire se renverse. Les manches deviennent étranges. Des coupes savantes s'évasent le long du corps. C'est la beauté.
0: Ancien manteau de laboureur. Il est en feutre épais. Il est entièrement nuancé de gris. Gris bleu sombre, gris vert sombre. Délavé comme un message envoyé pour un deuil. Quand on frotte moins fort la pâte de suie mouillée de nos larmes. Il n'a pas de fermeture. Ses pans se croisent. Il est puissant. Il compatit à la mort.
1: Jupe trempée dans le noir, c'est une jupe à carreaux bleu pâle. Le bas a été trempé dans un encrier et du noir s'est bizarrement diffusé vers le haut. Cette teinture donne à la jupe une beauté sûre de sa perte.
2: Blouse frêle, très modestement, certains vêtements à l'air fragile ont une force incroyable. Cette petite blouse légère est capable de tout.
0: Veste détruite. Elle est à rayures rouges vermillon et à bords vifs effilochés. On la dirait lacérée au sang. Elle a deux pinces devant et une au dos, cousue à gros points pressés avec un gros fil de coton blanc. Le travail est resté inachevé, sans doute exprès, car je n'ai jamais eu veste plus efficace. Son rouge éloigne de vous les horreurs. Elle se ferme d'un seul bouton.
2: Manteau gris. Il est en feutre de laine très épais. Il a deux poches prises dans les coutures et deux petits boutons en corne pour le fermer. Ce manteau est grand dans ses dimensions, sa beauté, son esprit. Il vous prendra sous sa garde. Il vous sera père d'adoption, une maison natale.
1: T-shirt à deux bosses. Il est en tulle de polyester blanc. Il a deux enveloppes sur le dos qui peuvent contenir deux bosses. Une tricotée en gros fil de coton blanc et brillant. Ces bosses sur le dos sont exactement le contraire des seins. Ce sont des bourgeons d'ailes bourrés de duvet d'oie. Si on porte le t-shirt sans les bosses, il en reste néanmoins des traces sur le dos, comme si on avait eu des ailes autrefois, ou qui veulent repousser si on les a coupées, qui repoussent toujours.

0: Vous retrouverez sur le site de la radio des liens pour aller plus loin et voir, si vous le souhaitez, la sculpture de Lionel Sabaté, la référence du livre de Claudie Hutzinger, La langue des oiseaux, et la chanson Tenuousness d'Andrew Bird.
1: Et je ne sais pas si vous avez un petit marché, les amis. Moi, en tout cas, je voudrais signaler la parution de deux livres des Arpenteurs, là, en ce moment. Donc, Coralie Poch, qui n'a pas pu être là avec nous aujourd'hui, sort « Et je pourrais aussi être la mère » aux éditions de L'Aïe des ours. Et Noé, qui est ici dans le studio avec nous, sort « Oh, mon cœur bruyant, sa peau de grenouille » aux éditions La Tête à l'envers.
2: Eh bien, moi, je vais intervenir, non pas pour parler de mon recueil, mais pour parler d'un livre dont, que j'ai trouvé vraiment formidable. Et j'aimerais vous dire quelques mots dessus, même s'il est un peu ancien. Il date de 1972. Il a été écrit par Simone Schwartz-Barth, une dame qui est maintenant décédée. Et il s'appelle « Pluie et vent sur Télumé Miracle ». Alors ce livre, je l'ai lu justement parce que j'ai dit le mot bac parce que il sera au programme du bac de français l'année prochaine, et moi en tant que prof de français, voilà, je me suis dit je vais lire ça, et en fait j'ai vraiment aimé ce livre. Alors il s'agit d'un livre qui parle de la Martinique et de plusieurs femmes, toutes de la même famille. Donc on va de la fin du 19e jusqu'à la moitié du 20e siècle, mais c'est très difficile à dire parce qu'il n'y a pas de repère chronologique. Et donc ces femmes descendantes d'esclaves, extrêmement pauvres, elles sont toutes debout dans leur vie. Et ce livre qui mélange la dureté de la vie, la dureté aussi de cette mémoire d'esclaves, il est aussi plein de féerie, j'aurais envie de dire, quelque chose de féerique. Et surtout la langue qui invite, on va dire, le créole dans le français. Cette langue, elle est merveilleuse. Alors je vais vous lire un petit extrait. En arrivant, nous étendions le linge sur les buissons environnants et la journée finissait là-dessus. C'était l'heure où la brise se lève, monte doucement la colline, gonflée de toutes les odeurs qu'elle a ramassées en chemin. Grand-mère prenait position dans sa berceuse au seuil de la case, m'attirait dans ses jupes et, soupirant d'aise à chaque mouvement de ses doigts, entreprenait tranquillement de me faire les nattes. Entre ses mains, le peigne de métal ne griffait que le vent. Elle humectait chaque touffe d'une coulée d'huile de carapate afin de lui donner souplesse et brillant. Et avec des précautions de couseuse, elle démêlait ses fils, les rassemblait en mèches, puis en tresses rigides qu'elle enroulait sur toute la surface de mon crâne. Et ne s'interrompant que pour se gratter le cou, le haut du dos, une oreille qui la chagrinait, elle modulait finement des mazouks lentes, des valses et des biguines doux sirop, car elle avait le bonheur mélancolique. Il y avait Yaya, Tiros Congo, Agoulou, Pen, procuré par soi-même, et tant d'autres merveilles des temps anciens, tant de belles choses oubliées qui ne flattent plus l'oreille des vivants. Elle connaissait aussi de vieux chants d'esclaves, et je me demandais pourquoi, les murmurant, grand-mère maniait mes cheveux avec encore plus de douceur, comme si ses doigts en devenaient liquides de piété. Lorsqu'elle chantait des chansons ordinaires, la voix de reine sans nom ressemblait à son visage où seules les joues, à hauteur de pommettes, former deux taches de lumière. Mais pour les chants d'esclaves, soudain la fine voix se détachait de ses traits de vieille et s'élevant dans les airs, montait très haut dans l'aigu, dans le large et le profond, atteignant des régions lointaines et étrangères à fond zombie. Et je me demandais si Reine Sandon n'était pas descendue sur terre par erreur, elle aussi. Et j'écoutais la voix déchirante, son appel mystérieux, et l'eau commençait à se troubler sérieusement dans ma tête, surtout lorsque grand-mère chantait « Maman, oué, oué, oué, Idae. Ida est vendue et livrée, Idae. Ida est vendue et livrée, Idae. » Et je vous en livre la traduction. Maman, où est Idae ? Ida est vendue et livrée, Idae. Ida est vendue et livrée, Idae. Voilà, je redis le titre.
3: Chouette.
2: Pluie et vent sur Télumé Miracle de Simone Schwartz-Barth. Voilà, c'est entre autres aux éditions Nathan.
3: Merci Noé.
1: Merci Noé. Ouais,
3: super.
1: Eh bien voilà, merci les amis.
3: Merci Jean-Marc.
1: Merci pour cette
2: merci
1: saison des
2: Jean-Marc.
1: Arpenteurs.
2: Ouais.
1: C'était trop bien. On vous souhaite à tous un bel été, un été poétique si vous le pouvez. Nous, on va faire une escapade à 7 au Festival de Voix Vive sûrement, et dans d'autres festivals peut-être.
3: Mm-hmm. Grand merci à Solène encore.
1: Oui, merci encore. Solène à la technique.
3: Super, super Solène.
1: Oui.
2: Une bise à
1: un
2: Coralie.
1: Sourire dans le studio. Oui, et un bel été à tous.
2: Au revoir.
3: À bientôt.

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11: Bonjour, bienvenue Cinérama, une demi-heure pour parler de cinéma au travers de chroniques de films qu'on a vus, et toi tu en as vu un, Sophia?
0: Oui, Blue Heron de Sophie Romvary.
11: Et puis tu as trois films, Guillaume.
12: Oui, je vous parlais de Backrooms, de Iga la mouche vengeresse et de Toy Story 5.
11: Et moi je vous parlerai de L'étrangère, et puis on aura l'occasion de jouer un blind test autour de la filmographie de Kurt Russell, parce qu'il y a New York 1997 qui ressort sur les écrans.
1: Chef d'œuvre.
11: Mais nous commençons avec le bouleversant parcours d'une mère réfugiée prête à tout pour retrouver son enfant et reprendre le contrôle de sa vie. C'est L'étrangère.
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14: Nous en parlerons tout à l'heure.
15: Mon mari est prisonnier politique en Syrie. Il est probablement mort.
16: Qu'est-ce qui vous est arrivé?
15: Un accident.
11: Du parcours de Selma, syrienne ayant quitté son pays où elle était menacée pour atteindre la France, on ne saura pas grand-chose, hein, à part qu'il a fallu marcher, se cacher, entendre les chiens qui aboient et se faire prendre les empreintes dans un pays qu'elle ne voulait pas spécialement côtoyer, la Hongrie. Sa destination à Selma, c'est la France. Et c'est là, à Bordeaux, qu'on la retrouve très vite, travaillant à la plonge dans un restaurant, faisant le ménage dans une entreprise et étant hébergée par un couple syrien. Une vie d'exil et de labeur, c'est cela que l'on perçoit. Une vie loin des siens aussi, car se multiplient les séquences où l'immigré discute avec sa mère et surtout son fils de 6 ans qu'elle n'a pas pu prendre avec elle car il était trop jeune. Sa mission à Selma, se faire accepter par la France avec un droit de séjour et faire venir son fils. Quant à son mari, eh bien ça c'est une autre histoire car cela fait longtemps qu'elle ne l'a pas vu. Parti manifester un jour, il n'est plus revenu au domicile, croupissant dans une prison du pouvoir.
15: Je travaille en face.
17: Oui, je sais, oui. Et rentrez.
15: J'ai besoin d'un avocat. J'ai un fils qui est resté en Syrie.
17: Je m'occupe du dossier de la migrante dont je t'ai parlé, là.
18: Tu vas avoir le temps pour ça?
17: Tout ce qui apparaît dans votre récit, ce courage, c'est ça qu'il faut raconter.
11: Ce qui frappe dans L'étrangère de Gaïa Jihi, elle-même immigrée syrienne, eh bien, c'est de ne pas se contenter de traiter du sort administratif des étrangers, mais aussi eh bien, du sentiment plus profond d'être étranger soi-même et aux autres. Un sujet qu'elle a nourri de sa propre expérience. Alors le gros problème de Selma, interprété par Zahra Mir, qui était prix d'interprétation féminine au Festival de Cannes, c'était en 2002 pour Les Nuits de Machad, eh bien, c'est le premier pied qu'elle a posé officiellement en Europe, qui fut la Hongrie. Or, en vertu de la loi Dublin, elle doit faire sa demande d'asile dans le premier pays européen où elle a été enregistrée. Une situation évidemment absurde, puisqu'elle était prof de français en Syrie, c'est tout naturellement en France qu'elle veut rester. Elle cherche donc à contourner le règlement européen pour rester dans notre pays.
18: Tu l'as aidé, tu t'es senti utile, mais il faut que ça s'arrête.
17: C'est pour ça, Inès. Quand je le vois, je me rends compte que je me suis trompé de vie.
1: Selma Habibdi.
15: Talok. Il faut plus qu'on se voit.
17: Je suis vraiment heureux pour toi.
11: Alors, elle repère Jérôme, un avocat qui vient régulièrement au restaurant et dont le cabinet est juste en face. Un jour, elle décide donc d'aller le voir. Et là, il se passe quelque chose. L'avocat interprété par Alexis Mananti, Messi, le sale flic dans Les Misérables de l'Adjili, va d'abord expliquer que sa partie à lui est bien sûr le droit fiscal avant de décider d'aider Selma. Une décision qui, à mesure que le film avance, ne semble pas tout à fait désintéressée. L'homme semble sensible au charme de sa cliente. Il s'abrutit au travail car il ne veut pas rentrer chez lui où l'attend pourtant s'accompagne. De son côté, Selma sent confusément qu'elle aurait besoin de se reconstruire sentimentalement. Elle dit cette phrase majeure à propos de son mari en prison depuis des années. « Je ne sais si je préférerais qu'il soit mort ou vivant. Tout est dit, le temps détruit tout », aurait aussi dit Gaspard Noé.
15: «
2: شو صار
3: لي؟ انت مفكرة انه فينا نطلع من كل شي صار فينا هيك؟
6: عم اعمل كل شي مشان هالشي.
11: Une liaison s'est installée, hein, mais elle apprend que son mari a été libéré. Il est alors temps de faire un regroupement familial. Tout pourra aller pour le mieux, hein, pour Selma qui peut se reconstruire loin de la guerre civile et retrouver sa famille. Sauf que ce n'est pas si simple. Les sentiments s'accordent peu avec les obligations. Si la réalisatrice introduit l'histoire d'amour entre l'avocat et l'immigré de manière, alors je trouve, un peu trop téléphonée, ce qui est un point faible, hein, du récit, elle parvient à mieux installer le dilemme qui surgit quand le mari revient, lui-même se rendant compte, eh bien, qu'il est de trop dans une séquence qui unit les trois personnages. Alexis Menanti joue cet avocat qui ne veut pas s'imposer mais qui exprime son attachement avec une économie de mots, hein, qui perfuse l'ensemble du récit. Beaucoup d'éléments de compréhension passent effectivement en dehors des dialogues avec une mise en scène qui suit son personnage principal dans ses doutes, ses envies et ses silences. Ce film qui m'a paru très juste, hein, L'étrangère de Gaïa Jihi, est en salle depuis le 24 juin. Un simple passage secret entraîne ses victimes dans un dédale infini où chaque couloir semble plus inquiétant que le précédent. Nous parlons de Backrooms.
10: Voyez ce que vous pouvez nous concocter de beau dans ces 5 minutes.
14: Cinérama,
19: c'est un passe-temps surprenant.
20: J'ai trouvé quelque chose. Dans le magasin.
19: Ok. Qu'avez-vous trouvé ?
20: Un endroit. J'ai trouvé un endroit.
12: En 2019, une simple photographie postée sur Internet a fait naître l'une des légendes urbaines les plus populaires de l'ère numérique. Alors des bureaux vides, une moquette jaunâtre, des néons blafards, un espace qui semble à la fois claustrophobique et infini. Bref, à la fois rien de bien folichon et en même temps, la porte ouverte à toutes les fenêtres de l'imagination. Alors très vite, les internautes s'emparent du concept et construisent collectivement le mythe des backrooms, ces lieux situés à la frontière du réel où on pourrait accidentellement basculer à travers une faille de notre monde pour se retrouver prisonnier d'un labyrinthe sans fin. Quelques années plus tard, Kane Parsons, 21 ans seulement, transforme ce phénomène internet en long métrage produit par A24 et Atomic Monster, la boîte de James Wan, qui fut révélée peu ou prou au même âge avec le désormais cultissime Saw. Mais la donne a changé depuis le premier Saw. Il y a une nouvelle génération de créateurs issus de YouTube qui colonisent Hollywood sans passer par les circuits traditionnels, comme Curry Barker et son formidable Obsession, et qui lui aussi casse tout au box-office mondial.
21: Y a quelqu'un ?
20: Je sais que ça paraît dingue, mais c'est immense là-dedans.
19: Je ne dis pas que je vous crois pas du tout.
20: Ok, je vais revenir ici avec des preuves. C'est bon, tu filmes ?
22: Ouais.
20: Suivez mes instructions.
23: Clark, c'est quoi ça ?
20: C'est ce que j'essaie de découvrir. Je passe toutes mes nuits ici depuis que j'ai trouvé cet endroit, et j'avais encore jamais vu ces salles. On va y aller doucement.
12: Pourtant, réduire Backrooms à une simple adaptation de Creepypasta serait une erreur. Parsons ne se contente pas de reprendre les idées développées dans ses courts-métrages viraux, il cherche à donner une forme cinématographique à une angoisse profondément contemporaine en mettant de côté le logiciel Blender qui l'avait aidé à construire l'univers d'origine et en développant ce que l'on peut appeler désormais une mythologie. Alors un homme peu aimable et peu aimé, propriétaire d'un magasin de meubles, découvre une espèce de porte à travers un mur qui amène à une réalité altérée. Il va petit à petit explorer cette zone morte, comme dirait Stephen King, mais ce qu'il cherche à comprendre et à attraper pourrait bien le croquer en retour. Alors le film se déroule dans les années 90, bien avant l'explosion des intelligences artificielles génératives, mais il est littéralement impossible de ne pas y penser. Comme une image produite par une machine, les backrooms ressemblent au réel sans jamais parvenir à le reproduire parfaitement. Les lieux semblent familiers mais provoquent l'angoisse, les objets bavent à travers les murs et les sols, les espaces ont été recréés sans que leur logique profonde soit respectée, nous sommes dans un monde où les copies finissent par remplacer l'original et où la représentation déformée et dégénérée se substitue peu à peu à la réalité.
22: Oh putain. Remontez-moi, allez !
24: Tu vois quoi ?
20: Toutes ces pièces, cet endroit les a construites. C'est comme un labyrinthe qui n'en finit pas. Par moments, j'ai peur de me perdre.
19: Clark, vous m'entendez ?
12: Et c'est probablement ça la clé de l'énorme succès de ce film, hein, d'arriver à figurer hein, cette angoisse moderne via la métaphore du fantastique. Alors personne ça ne parle pas seulement de monstres ou de labyrinthes, hein, il capte une angoisse hein, diffuse bah, qui traverse toute sa génération, à la fois esclave du numérique et angoissée à l'idée d'être remplacée par lui. Et visuellement bah, ça marche, hein, certaines séquences en mode VHS hein, produisent un véritable sentiment d'inconfort métaphysique et on partage la désorientation des personnages. Mais qui dit long métrage dit aussi bah, plus long traitement, hein, et là où les vidéos YouTube de personnes frappées par leur pouvoir de suggestion, Backrooms, lui, peine parfois à justifier sa durée d'1h50 quand même. Cette faiblesse est d'autant plus perceptible que l'œuvre convoque un imaginaire déjà sanctifié par les adeptes de Lynch, la loge noire de Twin Peaks en tête. Alors comme chez Lynch, les personnages évoluent dans un espace qui semble exister en marge du monde réel, régi par des règles mystérieuses et une logique inaccessible.
4: Venez voir. Après, c'est encore mieux. Vous avez bien une caméra, hein ? Sinon, vous pouvez la relouer.
14: Tu nous as toujours pas dit ce qu'on allait faire, mec.
4: Si, je vous l'ai dit. Des recherches.
14: C'est quoi ce truc ?
12: Alors malgré ses longueurs, ses répétitions, et pour moi le plus gros défaut, c'est le manque de sympathie que l'on éprouve pour ses propres personnages, et la volonté d'expliquer un peu trop vite le mythe dans un troisième acte très bavard, Backrooms se révèle un auteur, un jeune auteur, capable de saisir les angoisses de son époque et de les traduire dans des formes qui parlent littéralement et indéniablement au public. Alors on comprend pourquoi Hollywood lui a déjà confié l'adaptation cinématographique du génialissime jeu vidéo Portal, tant les obsessions de Parsons semblent naturellement dialoguer avec l'univers de ce jeu. Reste à espérer que ce nouveau projet lui permettra de démontrer ce que Backrooms laisse parfois entrevoir sans jamais totalement l'accomplir pour l'instant, qu'il est capable de bâtir un grand récit à la hauteur de toutes ses idées visuelles.
11: Et ce Backrooms est dans beaucoup de salles françaises. Allez, maintenant, on joue avec la filmographie de Kurt Russell. C'est parti.
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11: Alors, nous allons découvrir 5 extraits de la filmographie de Kurt Russell, tout simplement parce que New York 1997 ressort sur les écrans 45 ans après. Allez, c'est parti, premier extrait.
23: Je pourrais savoir ce que je fais là. J'ai un marché à vous proposer. Une possibilité de pardon pour tous les actes criminels que vous avez commis aux États-Unis. Il y a un accident. Il y a maintenant environ une heure, un petit avion s'est écrasé au centre de New York. Le président était à bord.
24: Président de quoi ?
23: Je déteste qu'on se foute de moi. On vous y envoie. Trouvez le président, ramenez-le-moi ici dans les 24 heures et vous êtes un homme libre.
24: Dans les 24 heures, hein ?
23: Je vous ai offert un marché.
24: Un marché de con.
23: Vous avez tout à y gagner.
24: Mais je vais y réfléchir.
23: Pas le temps. Quelle est votre réponse ?
24: Cherchez un nouveau président.
23: Nous sommes en guerre, Plissken. Nous avons besoin de lui vivant.
24: Et qu'est-ce que j'en ai à foutre, moi, de votre guerre ? Et de votre président ?
23: C'est là votre réponse ?
24: J'ai besoin de réfléchir.
23: Réfléchissez vite.
11: Trouvez parce que c'était facile.
12: Ouais, c'était New York 97.
11: Et oui, donc sorti en 81, film de John Carpenter qui a fait 1 million d'entrées en France. Dans un futur où Manhattan est devenu une immense prison à ciel ouvert, l'avion du président s'y écrase et Snake Plissken, un criminel cynique et badass, a 24 heures pour le sortir de là en échange de sa grâce. C'est vraiment un chef-d'œuvre post-apocalyptique, sombre et ironique d'un grand maître du cinéma.
12: Et Kurt Russell ici doublé par le très regretté Patrick Fluersheim qui doublait aussi Michael Douglas.
11: Eh oui, c'est vrai. Allez, deuxième extrait.
25: Major Marquis Warren, je vous présente Daisy Domergue. Domergue, tu lui donneras du Major Warren.
26: Salut le nègre.
25: Quelle toupet, là. Écoute, ma fille, tu sais pas que les noirs veulent pas qu'on les appelle des nègres ? Ils trouvent ça insultant.
26: J'ai eu pire comme insulte.
25: Ça, j'ai aucun mal à le croire. Jamais entendu parler d'elle.
27: J'aurais dû.
25: Ah oui, d'accord, c'est pas Jesse James. Mais vous êtes peut-être au courant de la récompense pour sa tête.
27: Combien ?
25: $10,000.
28: Mazette ! Mais qu'est-ce qu'elle a fait ? Elle a tué la reine Victoria ?
25: Pas tout à fait. Ces $10,000, je les ai déjà pratiquement en poche. Alors, je suis pas très emballé par l'idée de voiture et des gens, surtout des confrères à l'affût de bonnes affaires.
28: Je comprends bien votre réticence, mais j'ai aucune visée sur cette fille.
11: C'est trouvé, Sophia.
0: Oui, c'est Les 8 salopards.
11: Oui, ce film de Quentin Tarantino de 2016 avec Kurt Russell, qui n'a pas la même voix que tout à l'heure, hein, Samuel Lee Jackson. Ça fait 1,7 million d'entrées en France. Un chasseur de primes et sa prisonnière sont coincés par un blizzard dans un refuge de montagne avec un groupe de parfaits inconnus, tous plus louches les uns que les autres. C'est un huis clos façon western, ultra violent et plutôt bavard.
12: Et à noter que c'est une référence à notre film de Kurt Russell, ce que Tarantino a dit ouvertement qui s'inspirait de The Thing.
11: Ah, bon, je ne savais pas. Allez, troisième extrait, nous cherchons un film avec Kurt Russell.
1: Vous savez, quand on voit un mec menacer sa femme, on sent vachement impuissant. Vous avez fait ce que vous pouviez, Michael. Je pense qu'il fallait des couilles pour se lancer après ça. Oui, il y a eu un moment là où je... Il la tenait devant lui, j'avais ce putain de club de golf à la main, mais je croyais que j'allais... Mais j'ai lâché le club. C'est un vrai cauchemar quand on pense à ce qui aurait pu arriver à Karen. Mais je vais vous dire une chose, je voudrais bien me retrouver devant cet enfoiré.
5: C'est vrai?
1: Ah ouais? Un raclé que je lui filerais à ce type?
5: Je veux bien vous croire.
1: Pas vous?
5: J'ai une bonne idée de ce que je lui ferais, moi. Je me demandais ce que ferait un gars civilisé comme vous.
1: Ce qu'il a fait à Karen, je pense que la loi, il y en a rien à foutre. Je lui ferais péter le ventre.
5: Michael, c'est une terreur.
11: C'est trouvé.
12: C'est de l'excellent Obsession Fatale avec le regretté Ray Liotta.
11: Eh oui, film de 1992 de Jonathan Kaplan. 338 000 entrées en France, un thriller d'angoisse domestique où un couple sans histoire se fait cambrioler et un policier joué par Ray Liotta intervient, mais il devient rapidement obsédé par la femme et commence à s'immiscer dangereusement dans leur vie et Kurt Russell joue le mari. Quatrième extrait.
7: Putain, qu'est-ce que tu fous ici? T'as failli te faire tuer, mon pote.
8: Ah bon? Moi, je dirais plutôt que c'est l'inverse.
7: Je vois pas ce que tu veux dire. J'appuie sur la détente et ta gorge va s'accrocher au mur derrière.
8: Maman, t'appuies sur la détente et je te fais exploser en deux. T'imagines le tableau?
7: Là, mon vieux, tu te gourres vachement. Ouais. Tu me toucheras jamais avec ce flingue.
8: Pas avec celui-ci. Avec celui-là.
7: Tu me connais?
8: Ouais, on dit que t'es le deuxième meilleur flic de Los Angeles.
7: C'est drôle, on m'a dit la même chose de toi.
8: Dégage de mon enquête.
7: Ah, parce que c'est ton enquête?
8: Je suis dessus plutôt à moi, ça fait mon enquête.
7: Oh, bah alors ça prouve que t'es stupide, parce que moi je suis dessus depuis une demi-heure et on en est au même point.
8: Tire-toi de mon enquête.
7: Jolie cravate.
11: Trouvé.
12: C'est l'improbable tango et cash du pourtant cérébral Andrei Konchalovsky.
11: Et oui, avec Sylvester Stallone, dont on entendait la voix française. Film sorti en 1990, qui a réuni presque 900 000 spectateurs en France. Le buddy movie par excellence de la fin des années 80. Deux flics rivaux au style opposé, Stallone en costard chic et Russell en mode tête brûlée, sont piégés par un baron de la drogue et envoyés en prison. Ils doivent s'évader et faire équipe. Et le film a récolté quand même 3 nominations aux Razzie Awards. Hein, c'est les récompenses des plus mauvais films. Et il y a une récompense assez drôle. Il ne l'a pas eu, hein, mais Kurt Russell a été nommé comme pire actrice, puisque effectivement il y a une scène où il est déguisé en femme.
12: Oui. Voilà.
11: Allez, c'est parti. Dernier extrait de ce blind test.
9: T'as déjà vu ce mec?
13: Je l'ai vu devant chez Guerros.
16: Et je t'ai vu aussi devant chez Guerros. T'as maté Mathir, j'ai vu tes guiboles, et alors, ça veut pas dire que je vous file le train, mais plutôt que je suis sensible à la beauté des filles.
13: Alors tu nous as suivis ou pas pour
16: filer? Je t'ai pas suivi, Butterfly. J'ai juste eu de la chance. Alors, est-ce que tu vas me la faire, cette lap dance?
13: C'est dommage, mais c'était l'offre d'un soir. Elle s'est déjà frottée sur les genoux d'un type chez Antoine.
16: Non, c'est faux.
13: Et comment tu le sais?
16: Je suis bon à ce jeu-là. Ça se voit que t'es touché.
13: Comment ça a touché?
16: Je vois que t'es blessé.
13: Pourquoi moi je serais blessé?
16: Parce que tu pensais qu'il y aurait plein de mecs autour de toi ce soir, mais quand on voit ton regard, on comprend que personne t'a tourné autour. Et ça doit faire de la peine, je crois. Y a rien de plus ravissant que de voir un ego meurtri sur le beau visage d'un ange.
11: Et c'est trouvé, Sophia.
18: Et oui, encore un Tarantino, le Boulevard de la Mort.
11: Oui, film de 2007, 627 000 entrées en France seulement pour ce film, assez curieux. Kurt Russell incarne Stuntman Mike, le cascadeur Mike, sa voiture de cascade prétendument à l'épreuve de la mort pour massacrer des groupes de jeunes femmes. L'intérêt repose donc sur l'esthétique rétro des films d'exploitation des années 70. Ainsi s'achève ce blind test consacré à la filmographie de Kurt Russell pour la ressortie de New York 1997. Sous les apparences d'un été paisible, une famille voit peu à peu ses blessures les plus profondes refaire surface. Nous parlons de Blue Heron.
27: Vous avez vu un bon film aujourd'hui?
18: Cinérama.
27: Eh bien, oui, je crois que oui.
18: Alors, si vous deviez retenir un seul film cette semaine, et je m'excuse auprès de mes collègues ici dans les studios, un seul film à retenir, donc, ce serait celui-là, à mon sens, Blue Heron, premier long métrage de la cinéaste canado-hongroise Sophie Romvary, et probablement un des films les plus acclamés de l'année jusqu'ici, chose rare pour un film aussi intime. Et donc, pour une fois, j'ai bien envie de me ranger du côté du consensus critique. Rome Varis s'était déjà faite remarquer avec plusieurs courts-métrages autobiographiques autour du deuil et de la mémoire, comme Still Processing, avec Blue Heron, le héron bleu, hein, pour la traduction. Elle passe au long et signe une œuvre d'une maturité assez sidérante, récompensée notamment à Locarno, au Festival du Nouveau Cinéma de Montréal, et j'en passe. C'est un film éminemment politique, à sa manière, une manière feutrée, car c'est l'histoire d'une famille hongroise immigrée au Canada et livrée dans les années 90 à des institutions, psychiatrie, services sociaux, qui n'avaient ni le vocabulaire ni les outils pour accompagner cette famille et nommer correctement ce qui arrivait à l'aîné de la fratrie.
2: Jason, he wanted to let us know that our son is dead on the front step.
18: Fin des années 90, Sacha a 8 ans, elle est la cadette d'une famille hongroise fraîchement installée sur l'île de Vancouver. Sous le regard d'une mère débordée et d'un père effacé derrière son ordinateur, Jérémy, l'aîné, issu d'une première union de la mère et donc le seul blond de la famille, commence à avoir des comportements de plus en plus erratiques, que personne ne sait ni nommer ni contenir. Mais Sacha, elle, ne comprend pas vraiment ce qui se passe et nous non plus. On suit pendant un long moment des bribes de cet été dans cette famille, au plus proche du regard de cet enfant, Sacha. Le film bascule ensuite, 20 ans plus tard, Sacha, adulte, incarnée par l'excellente Amy Zimmer, est devenue cinéaste et elle mène l'enquête sur ce frère aujourd'hui disparu, interrogeant des travailleurs sociaux avec qui elle tente de recomposer l'histoire et de découvrir qui était son frère. Ce que ce projet documentaire lui révèle dépasse largement ce qu'elle croyait savoir de son enfance.

0: Visuellement, Romvari et sa chef opératrice Maya Bankovic misent sur une caméra tantôt subjective et évanescente, tantôt distante. Elle filme en focale longue avec des branches, des encadrements de portes en amorce, à travers des fenêtres ou des feuillages aussi. On épie un peu chaque scène à hauteur de Sacha. Effet voyeuriste assumé, pendant presque une heure, on ne comprend pas grand-chose. Jérémy semble juste être un ado en crise, les parents s'effondrent pour des broutilles. On s'ennuie un peu, sciemment, exactement ce que perçoit une enfant finalement durant un long été face à ce mix de langueur et d'agitation dont les causes lui échappent. Puis le film bascule et avec Sacha adulte et cinéaste, tout se réorganise. Pas seulement les événements, mais la manière dont ils nous ont été relatés. La voix-over qui ouvrait le film était déjà la sienne, celle de Sacha. On n'observait pas cette famille de l'extérieur, on assistait à l'enquête d'une sœur, découvrant peut-être un peu trop tard qu'elle n'a jamais vraiment connu son frère. Le récit familial devient une méditation sur la mémoire. Les souvenirs n'y sont pas des archives, bien que voilà, il y a un jeu autour de l'archive fictive. Mais le souvenir s'illustre plutôt comme une reconstruction qu'on fabrique pour donner forme à ce qui nous échappe. Et c'est là que Blue Heron offre sa troisième partie. En apothéose, Sacha adulte reprend la route vers l'île de Vancouver, toque à la porte de la maison d'enfance que lui ouvre son père d'avant. Elle se glisse dans son propre passé, dans la peau de l'assistante sociale, croise son moi de 8 ans et lui glisse à l'oreille un murmure qu'on n'entendra jamais. Moins un effet à la Interstellar qu'un geste de cinéma documentaire, une cinéaste qui entre dans sa mémoire pour en examiner les zones d'ombre, chercher moins la vérité que ce qui lui a véritablement échappé et on le devine, arraché un peu de ce temps volé. La parenté avec Aftersun dépasse l'ambiance. Charlotte Wells filmait déjà une adulte ressaisissant par fragments un parent disparu, mais la référence la plus juste reste peut-être l'excellent documentaire Stories We Tell de Sarah Polley, avec cette même reconstitution actée de l'enfance, ce jeu avec de l'archive et aussi accessoirement un grand prix décroché au Festival du Nouveau Cinéma de Montréal à 13 ans d'écart. Enfin, pour moi, la vraie lignée se retrouve dans Every Time de l'Autrichienne Sandra Wollner, grand prix d'un certain regard à Cannes cette année qui sortira à la rentrée, avec la même hallucination temporelle qui absorbe le réel et le même chef opérateur que Aftersun aussi.
1: Talk to me! Hey, talk to me!
2: And how is he with his siblings?
3: He's very sweet.
0: Le héron reste immobile des heures avant de fondre d'un coup d'aile précis sur ce qu'il cherche. Et c'est exactement la posture de cinéma de Sophie Romvari, qui est patiente, silencieuse, puis soudain d'une justesse qui frappe en plein dans le mille. On ne sort pas de Blue Heron avec des réponses sur cette famille, mais on en sort plutôt hanté par la puissance des questions qu'il soulève. Combien de silences nos parents ont-ils tissé autour de nous, notamment, par amour, pour qu'on grandisse un petit peu moins cassé.
4: Blue Heron est en salle depuis le 24 juin. Quand la vengeance prend les ailes d'une simple mouche, elle devient aussi spectaculaire qu'inattendue. Nous parlons de Heiga, la mouche vengeresse.
5: Non mais bon, de toute façon, ce film est une catastrophe.
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7: Vous ne m'êtes pas très sympathique.
8: Alors bien avant que le monde entier ne découvre Cesra Jamouli grâce au phénomène Bayou Bali et RRR, certains cinéphiles curieux avaient déjà repéré son génie. Il y a plus de 10 ans, la simple vision de la bande-annonce de Heiga, la mouche vengeresse, suffisait à déclencher une commande de Blu-ray à un import indien. Car comment résister à un film racontant l'histoire d'un jeune homme assassiné qui se réincarne en mouche avant de revenir harceler son meurtrier pour se venger ?
9: ఇక మళ్ళీ పుట్టాడు

0: Alors sur le papier, hein, tout cela aurait pu être parfaitement ridicule, hein, mais en réalité, c'est une démonstration de mise en scène. Rajamouli, hein, prend son concept absurde avec un sérieux absolu et le transforme en spectacle virtuose. Chaque séquence, hein, exploite avec une inventivité folle, hein, les possibilités offertes par son improbable héroïne ailée, et ce qui n'aurait pu être qu'une plaisanterie digne d'un court-métrage devient pêle-mêle un véritable film d'action, une romance tragique et une comédie inventive, hein, le tout porté par une énergie communicative. Alors on ne peut donc que saluer l'initiative de Carlotta Film, qui semble avoir parfaitement compris l'intérêt grandissant du public français pour le cinéma indien et pour la filmographie de Rajamouli en particulier, bah, surtout que Iga est sans doute l'une des meilleures portes d'entrée dans l'univers d'un cinéaste qui n'a jamais eu peur de transformer les idées les plus folles en grand cinéma populaire. Ça marche, hein, il est depuis adoubé par Spielberg et Cameron lui-même.
1: Et puis la Cinémathèque lui rend un petit hommage. Et si nous parlions très vite du dernier Toy Story ?
0: Oui, rapidement, parce qu'on pourrait se dire qu'est-ce qu'il reste à raconter, hein, après Toy Story 2. Hein. La question se posait déjà avec le troisième film, hein, qui trouvait malgré tout une justification dans son final mémorable, hein, que personne n'a pu oublier. Elle devenait un peu plus embarrassante, cette question, avec Toy Story 4 et son écriture problématique. Toy Story 5 doit, encore une fois, jongler entre passé de maintenant 30 ans à gérer et nouveauté pour le jeune public d'aujourd'hui. Cette fois, hein, les jouets de Bonnie se retrouvent confrontés à un nouvel adversaire, Lilypad, une tablette en forme de grenouille verte qui capte toute l'attention de la petite fille. C'est un excellent point de départ, hein, puisqu'après avoir exploré l'abandon, hein, le vieillissement ou encore la transmission, la saga s'attaque désormais à une question très contemporaine. Que peut faire un jouet traditionnel face aux écrans ?
2: Bonnie, il y a un colis pour toi.
3: Ah, oh, merci, merci.
4: Salut, je m'appelle Lilypad. Jouons ensemble.
5: Oh, c'est l'extinction, ça recommence.
0: À la surprise générale, le film s'en sort plutôt bien. Hein. Andrew Stanton, figure historique de Pixar, évite soigneusement, hein, le piège du discours réactionnaire sur les jeunes et leurs écrans. Hein, le récit ne transforme jamais totalement la technologie en grand méchant et refuse la posture du vieux râleur nostalgique. L'approche un peu plus nuancée, hein, fait toutefois regretter que le scénario n'ose jamais véritablement explorer les véritables dérives, hein, du numérique contemporain ni les questions qu'elles soulèvent. Mais le sujet est traité avec suffisamment de finesse pour éviter la caricature. Mais le principal mérite du film réside à ailleurs, hein. Le véritable enjeu émotionnel qui tourne autour de Jessie débouche sur l'un des moments les plus réussis du film, rappelant soudain le talent unique de Pixar, et trop rare à mon goût depuis bien 15 ans, hein, lorsqu'il s'agit de donner une profondeur existentielle à ses personnages. Le reste est franchement plus inégal, hein, même si ce n'est jamais déplaisant. Stanton, hein, ne prend finalement que peu de risques, mais sauve les meubles avec un savoir-faire indéniable et quelques belles intuitions.
1: Ce Toy Story est actuellement dans plein de salles françaises.
6: Je vous trouve si nerveux, quelque chose ne va pas ?
7: Terminé pour aujourd'hui.
8: Pas si vite.
7: Excusez-moi encore de vous avoir dérangé.
9: Ça ne me dérange pas le moins du monde.
10: Je ne comprends pas ce que vous essayez de me dire.
11: Il lui arrive quoi, elle ?
12: Au revoir.
9: Pardon ?
10: J'espère que nous aurons le plaisir de vous revoir.
13: De vous revoir.
10: De vous revoir.
7: Oui, ça ne fait aucun doute.
9: Ça ne servirait à rien de le nier. Le nier.
14: Merci.
9: Le
14: nier.
1: On se retrouve la semaine prochaine pour la dernière émission de la saison et tu auras un film, Sophia.
15: Oui, le documentaire Ghost Elephant de Werner Herzog.
1: Et puis toi, Guillaume, un film.
0: In the End of Dante.
1: Oui, c'est presque un jeu de mots. Et puis sinon, moi, je vous parlerai de De Gaulle et puis de deux autres films. À la semaine prochaine.
16: S.D. Plisken, américain, lieutenant de la brigade spéciale Lumière Noire. Des médailles militaires, Leningrad et Sibérie. Le soldat le plus jeune à avoir été décoré par le président. Hold-up du dépôt des réserves fédérales. Condamnation à perpétuité dans le pénitencier de New York. Je vous aurai condamné à la chaise électrique, tout héros que vous soyez.
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1: Merci de rester avec nous à l'écoute de RFI. Il est midi à Paris, 10h en temps universel. Et le journal, c'est tout de suite avec vous, Gilles Moreau. Gilles, bonjour.
2: Bonjour Caroline Paré, bonjour à tous. Les bilans sont encore provisoires au Venezuela, où la terre a tremblé. Deux puissants séismes ont fait au moins 32 morts et plus de 700 blessés. Les autorités redoutent davantage de victimes. Les recherches sont en cours dans les décombres des immeubles effondrés. On fait le point dès le début du journal. Le secrétaire d'État poursuit sa tournée au Moyen-Orient. L'objectif est de rassurer les pays du Golfe sur la volonté américaine de les protéger. À Bahreïn, Marco Rubio a redit son refus d'une mise en place de péage dans le détroit d'Ormuz. La conférence annuelle sur la reconstruction de l'Ukraine s'est ouverte ce matin à Gdansk en Pologne, sans Volodymyr Zelensky en raison des tensions entre Varsovie et le président ukrainien. En France, la canicule historique pourrait atteindre ce jeudi un nouveau pic avant un début d'amélioration attendu en soirée sur la façade atlantique. Le Venezuela donc est sous le choc après le plus puissant séisme jamais enregistré dans le pays depuis plus d'un siècle. Deux secousses de magnitude de 7,2 puis 7,5 ont frappé le nord du pays à seulement 40 secondes d'intervalle. Le bilan provisoire, je vous le disais, fait état de 32 morts et plus de 700 blessés, mais il devrait s'alourdir. On fait le point sur les dernières informations en provenance du Venezuela avec Sofia Katsenkova du service international de RFI. Sofia, c'est une course contre la montre qui est engagée pour retrouver des survivants.
3: Oui, plus de 12 heures après le double tremblement de terre, les secours continuent leurs recherches dans les décombres, notamment à Caracas, où plusieurs immeubles se sont effondrés. Sur les images qui nous parviennent, on peut voir les secouristes qui demandent par moments aux témoins de garder le silence afin d'entendre les voix d'éventuels survivants coincés sous les gravats.
2: Et la présidente du Venezuela par intérim, Delcy Rodriguez, a décrété l'état d'urgence. Elle appelle tous les médecins et infirmiers à rejoindre leur poste.
3: Oui, elle a aussi annoncé que des hôtels et des centres d'hébergement ont été mises à disposition des habitants dont les logements ont été détruits. Maintenant que le soleil se lève, beaucoup refusent encore de rentrer chez eux par peur que leur maison s'effondre. Le réseau de téléphonie et Internet était hors service dans certaines régions du pays, ce qui accentue la détresse de nombreuses familles, en particulier pour les millions de Vénézuéliens exilés qui tentent de rejoindre leurs proches. Face au chaos, un site Internet a été mis en ligne pour recenser les personnes disparues. Il compte déjà plus de 10 000 noms. L'aide internationale commence à s'organiser. Plusieurs pays du continent, mais aussi les États-Unis, le Qatar, l'Espagne ou encore la Chine, ont proposé d'envoyer de l'aide humanitaire et matérielle.
2: Une proposition française également. Emmanuel Macron propose l'assistance de la France qui envoie 85 secouristes. Enfin, selon les modélisations du service géologique américain, eh bien, le bilan final pourrait se chiffrer en milliers de morts. Sofia Katsenkova, merci à vous. Donald Trump a lancé hier soir à Washington les célébrations du 250e anniversaire des États-Unis. Je suis ravi d'annoncer que l'Amérique est de retour, a lancé le président devant des milliers de personnes rassemblées au National Mall. Un discours aux accents très politiques à l'approche des élections. Dans son discours, Donald Trump a repris son refrain sur ses réalisations allant de la victoire dans la guerre contre l'Iran à la prospérité économique. Marco Rubio poursuit sa tournée au Moyen-Orient avec pour mission de rassurer les pays du Golfe sur la volonté américaine de protéger leurs intérêts face à l'Iran. Ces pays ont payé un lourd tribut à l'offensive américano-israélienne lancée fin février. Le secrétaire d'État est à Bahreïn. Il a réitéré son refus d'une mise en place de péage dans le détroit d'Ormuz, affirmant qu'elle pourrait engendrer un chaos total. Les États-Unis veulent un accord avec l'Iran, mais pas à n'importe quel prix, a encore dit Marco Rubio. Ce matin, l'invité de RFI était l'amiral Éric Lavaux, ancien amiral responsable de la maîtrise des fonds marins au sein de la force d'action navale basée à Toulon. Il a évoqué la sécurisation du détroit d'Ormuz que les Iraniens ont très probablement miné.
4: Les Iraniens disposent a priori d'un arsenal assez pléthorique de mines. On va commencer par les mines de fond, c'est celles qui reposent, comme leur nom l'indique, sur le fond marin, qui sont dotées d'une intelligence embarquée qui leur permet de mesurer la signature magnétique d'un bateau, la signature acoustique d'un bateau. Le tout combiné avec une intelligence embarquée sur la mine et qui permet, avec des systèmes de comptabilité de passage de navires, d'exploser sur des cibles prédéterminées. Donc ça peut être un porte-conteneur, ça peut être un pétrolier ou ça peut être un porte-avions.
5: Voilà. Donc ça, c'est la première mine, mine de fond.
4: La deuxième, c'est celle qu'on connaît un petit peu dans l'inconscient collectif, c'est celle qui flotte entre deux eaux avec des cornes sur elle et qui est reliée au fond par une chaîne avec un poids mort. et qui flotte au niveau de la ligne de flottaison des bateaux qui passent et qui, à l'impact, explosera. La troisième, c'est une déclinaison de la précédente, c'est-à-dire que vous coupez la chaîne et puis vous la laissez à la dérive. Comme
6: donc
4: celle
6: là, elle est en surface.
4: Voilà, c'est peut-être celle que des marins auraient aperçue, effectivement. Et c'est celle qu'on a vue également en mer Noire.
2: L'amiral Éric Lavaux, il répondait à Arnaud Pontus dans RFI Matin.
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2: 5 morts et des dégâts infligés à des installations énergétiques. C'est le bilan des attaques ukrainiennes de la nuit en Russie la nuit dernière. L'armée ukrainienne vise des raffineries, oléoducs et dépôts pétroliers afin de priver Moscou des revenus liés de la vente d'hydrocarbures. Sur les plans diplomatiques, la conférence annuelle pour la reconstruction de l'Ukraine s'est ouverte ce matin à Gdansk en Pologne. Le président ukrainien Volodymyr Zelensky n'y est pas en raison de tensions avec Varsovie. Il y a en revanche Ursula von der Leyen, la présidente de la Commission européenne. Bruxelles a approuvé en décembre un prêt de 90 milliards d'euros, dont une première tranche de 3,2 milliards versée en juin. Les deux tiers de ces fonds sont destinés à la défense de l'Ukraine. Autre rendez-vous diplomatique du jour, un sommet franco-italien à Antibes sur la côte d'Azur, en présence d'Emmanuel Macron et de Giorgia Meloni. Après une série de dissonances, c'est un rendez-vous, le premier du genre depuis 6 ans, destiné à donner un nouvel élan à la relation bilatérale. Nous vous l'annonçons hier à la même heure, un premier cas du virus Ebola a été identifié en France. La victime est un médecin humanitaire de l'ONG Alima, de retour de RDC, où selon l'OMS, Ebola circule très rapidement. Les autorités sanitaires françaises se veulent rassurantes. L'état du patient est stable. Aude Villiers-Moriamé a recueilli le témoignage du docteur Abdirahman Mahmoud. Il dirige les opérations d'alerte et de réponse aux urgences sanitaires de l'OMS.
7: This incident demonstrates
8: Cet incident montre les vrais défis auxquels font face les travailleurs de santé sur le terrain et leur héroïsme. 82 travailleurs ont été contaminés par Ebola, 78 en RDC, 4 en Ouganda. Ils sont extrêmement dévoués, mais ils travaillent dans un contexte de très haut risque. Ebola est l'un de ces risques, mais ils doivent aussi faire face à des problèmes sécuritaires, à des conflits armés, à des risques d'enlèvement, à des crimes. Ils risquent toujours d'être au mauvais endroit, au mauvais moment, et cela devient un vrai défi.
7: And being the wrong place at the wrong time is becoming a major challenge.
2: Et on rappelle que la souche du virus Ebola qui circule en RDC mais aussi en Ouganda est rare. Il s'agit de la souche Bundi Bungo contre laquelle il n'y a aujourd'hui ni vaccin ni traitement spécifique. Ebola a fait près de 300 morts depuis mi-mai. Le record de la nuit la plus chaude jamais enregistrée en France a une nouvelle fois été battu la nuit dernière. La canicule historique pourrait atteindre ce jeudi un nouveau pic avant un début d'amélioration attendu en soirée sur la façade atlantique. En ces temps de chaleur extrême en France, les regards se tournent vers l'Espagne, pays qui a pris des mesures spécifiques pour protéger ses travailleurs en extérieur. Illustration à Barcelone avec notre correspondante Élise Gazangel.
9: Il est à peine 9h du matin dans le parc de Gloriès de Barcelone, mais les températures sont déjà insupportables. Sous un soleil de plomb, seuls quelques jardiniers travaillent.
10: Oui, il est encore tôt, mais comme tu vois, je transpire déjà.
9: Carmen González est employée aux espaces verts depuis 25 ans.
10: C'est dur, mais on a des pauses de 10 minutes toutes les heures ou de 5 minutes toutes les demi-heures. On boit de l'eau et à partir d'une certaine heure, on ne travaille qu'à l'ombre.
9: Outre ces pauses et les horaires adaptés mis en place depuis plusieurs années, la mairie vient tout juste de distribuer près de 1400 bracelets intelligents à ses employés qui travaillent en extérieur. Pep Limona, coordinateur du service de prévention.
11: Il mesure sa température corporelle et vibre ou émet un son avant qu'il y ait un danger. Et dans ce cas-là, la personne doit s'arrêter, se reposer, s'hydrater et se mettre à l'ombre.
9: Une mesure qui a un coût, environ 50 euros par bracelet, mais qui a pour but d'éviter les drames. En juin 2025, une employée de nettoyage des rues de Barcelone est décédée après son service en pleine vague de chaud. Élise Gazangel, Barcelone, RFI.
2: Enfin, au Mondial de football, les phases de groupe touchent à leur fin et le programme des 16e de finale se complète peu à peu. 6 matchs au programme aujourd'hui dans le groupe E, Curaçao, Côte d'Ivoire et Équateur, Allemagne. Dans le groupe F, Japon, Suède et Tunisie, Pays-Bas. Enfin, dans le groupe D, Turquie, États-Unis et Paraguay, Australie. Voilà pour l'information qui revient à 13h sur RFI avec RFI Midi, un conteneur. Mais tout de suite, 8 milliards de voisins, Emmanuel Bastide. bonjour.
6: Bonjour Gilles Moreau. Prochain journal dans 50 minutes et chez 8 milliards de voisins, nous parlons de l'emploi et des jeunes diplômés sur le continent africain, mais pas seulement.

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3: Une femme sur cinq a déjà été victime de violences sexistes et sexuelles au travail.
4: Ici, ça n'existe pas.
5: Si, le harcèlement sexuel ne s'arrête pas aux portes de cette entreprise. Ne fermons plus les yeux.
3: Canel Rechin est la coordinatrice de l'association 1 sur 5, qui est un espace ressource contre les violences sexistes et sexuelles au travail. Elle est basée dans le Tarn et rayonne sur toute l'Occitanie.
6: On ne traite que de ce sujet-là, qui est un sujet très spécifique, qui est à la croisée des champs de lutte contre les violences sexistes et sexuelles, lutte contre les violences faites aux femmes, d'égalité entre les femmes et les hommes, et des sujets aussi de droit du travail. Donc on le fait à travers trois missions. On a une mission d'information, de soutien et d'accompagnement des personnes qui sont exposées à ces violences. Et puis on a également une mission de formation de tous les acteurs et toutes les actrices qui sont en charge dans les entreprises ou en parallèle de prendre en charge ces violences, traiter les situations, les prévenir et accueillir les victimes de manière générale. Et enfin, une dernière mission d'information et de sensibilisation du grand public pour essayer de délivrer un maximum d'informations sur ce que sont les violences sexistes et sexuelles au travail et qu'est-ce qu'on peut faire si on y est confronté.
3: Dans le Tarn, une femme sur cinq, ça représente potentiellement 14 000 femmes concernées sur un seul département. Les violences sexistes et sexuelles regroupent à la fois les paroles et les comportements de harcèlement, d'exhibition ou d'agression sexiste ou sexuelle.
7: Je me sens responsable de ce qui m'arrive et c'est vrai que j'ai beau le tourner dans ma tête. Ce qui est dur aussi, c'est que mes collègues, ils ont fait que de me dire ça depuis 2-3 mois, là, que c'est de ma faute. Donc voilà, c'est aussi très dur à porter, du coup.
6: Ok, oui, j'entends. Et vous savez, vous êtes la plupart des personnes qu'on accompagne et qui sont exposées à ce type de violence peuvent ressentir ce que vous ressentez actuellement, mais c'est très important de savoir que vous êtes en aucun cas responsable de ce qui vous arrive. La seule personne responsable, c'est la personne qui vous a agressé sur votre lieu de travail. Et puis, il y a aussi quelqu'un d'autre qui est responsable dans cette situation, c'est votre employeur, parce qu'on n'a pas pu en parler jusque-là, mais en fait, votre employeur est responsable de votre santé, de votre sécurité sur vos lieux de travail. Votre employeur doit interdire tout fait de violence sexuelle et doit mettre en place des actions pour vous protéger, pour prendre en charge ces violences et pour sanctionner l'auteur des faits. Donc là, rien de tout ça a été fait et c'est bien ça qui est problématique dans votre situation et c'est là-dessus que vous allez pouvoir agir, peut-être si vous le souhaitez.
3: Une sur cinq est la seule association d'Occitanie spécialisée sur ces sujets de violences sexistes et sexuelles au travail.
6: Alors en 2025, il y a à peu près 800 personnes qui ont participé à nos actions, donc que ce soit sur l'accompagnement de victimes, où là c'est quelques dizaines de personnes, et puis sur aussi les actions de formation et de sensibilisation, où là on a pu toucher des grands nombres de personnes et sur des publics très divers. Il y a des gros enjeux, nous on le dit, de formation, d'outillage des employeurs pour réellement prendre à bras le corps ce sujet. Aujourd'hui, il y a de plus en plus, au niveau réglementaire en tout cas, il y a des lois qui obligent les employeurs à agir, mais derrière, ces lois ne sont pas forcément suivies des faits. Et on le voit quand les victimes nous sollicitent et qu'elles nous font part de leur récit. Bien trop souvent, les employeurs soit ne sont pas vraiment au courant de leurs obligations, soit appliquent des sortes de process qui ne sont pas réfléchis et qui ne correspondent pas du tout aux besoins. Et donc, les victimes se retrouvent pas crues, jugées, voire sont obligées, pour la plupart, en fait, de quitter leur travail. Donc, il y a un énorme enjeu à ce niveau-là. Et puis après, il y a évidemment tous les enjeux au niveau du traitement judiciaire de ces violences qui, aujourd'hui, l'ensemble quasiment des violences sexuelles en France, l'immense majorité sont classées sans suite et évidemment les violences au travail ne font pas exception.
3: 30% des victimes de violences sexistes et sexuelles au travail ne parlent jamais à personne des violences qu'elles ont subies. En Occitanie, l'association 1 sur 5 informe et accompagne les victimes, forme les employeurs et sensibilise le grand public.
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0: 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Il y a 25 ans, à la chute du mur de Berlin, 50 artistes de 25 nationalités différentes partent pour une folle épopée artistique de 3 mois et 17 000 km à travers le Caucase, les Balkans et l'Europe occidentale. 19 compagnies de théâtre passent chacune commande à différents auteurs d'un texte de 7 minutes pour une scène de 1 mètre carré. 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
1: When we under the bus in the suit. La Tour Eiffel s'approche petit à petit. Tour Eiffel. Champs-Élysées.
2: And welcome in the Place de la Concorde. Which is was before a big place for Eiffel Tower on your right. Mais légèrement sur ta gauche, tu vois. Et en fait, dès que tu peux prendre la gauche, tu prends la gauche. And in this, sur cette place, on this square, there was a lot of execution during the French Revolution. La guillotine, we are here during the French Revolution. Prends à droite. Louis XVI, the last French king, died here in 1791.

0: peu pleurer, ça fait du bien.
1: Je suis crevée.
2: Hey my friend, how are you?
3: Fine, fine. Et toi? Salut.
4: Céline Barque, bonjour. Donc tu as organisé et suivi, participé à l'ensemble de cette aventure. Qu'est-ce qu'elle a représenté pour toi? Qu'est-ce qu'il y a eu comme événement ou obstacle majeur dans son déroulé?
5: Bonjour, ça a été le projet le plus marquant de mon parcours. J'ai envie de dire, un projet de cette ampleur, de cette envergure, voilà.
4: Okay. Est-ce que tu as eu une anecdote, ton meilleur souvenir, ton pire souvenir de cette aventure?
5: Alors, c'est vrai qu'il y a pas mal d'anecdotes assez rigolotes. Celle que j'aime bien raconter, c'est quand Ilirian Bejani, le metteur en scène albanais, on l'avait oublié lors d'une pause pipi au bord de la route et on était en Serbie. Donc on s'est un peu inquiété de pas le voir dans le bus, on s'est arrêté et lui a eu la présence d'esprit de faire du stop, mais il n'osait pas dire qu'il était albanais et donc il a parlé pendant tout le trajet avec le chauffeur en italien. Et ensuite, quand il est arrivé, quand il a retrouvé le bus, il lui a dit « en fait, je suis albanais ». Et puis, ils se sont pris dans les bras. Donc, ça, c'était assez rigolo. Et puis, le pire souvenir, j'ai envie de dire, le budget bilan.
4: Ah, ça, c'est l'organisateur qui parle.
5: Ouais. Voilà, parce que c'était quand même avec certains aléas, d'étapes annulées à cause des événements en Macédoine et tout. Il y a eu des trous dans le budget, on va dire. Mais bon, on s'en est quand même remis. Le projet était tellement marquant qu'après, on a quand même pu continuer nos activités sur le défrichage des écritures d'Europe de l'Est, d'Asie centrale.
4: Prête à repartir?
5: Oui. Je me souviens que quand on est rentré, on voulait refaire le même projet autour du cercle polaire. Donc oui, ça ne nous avait pas arrêté pour autant. Et puis voilà, c'était marquant parce que c'est une ouverture à l'autre qui est essentielle et puis qui a guidé notre travail pendant 25 ans et qui continue.
4: Merci beaucoup Céline. Si on veut en savoir plus, on peut aussi venir déjeuner à l'occasion au plat de résistance à Canet, dans la cantine que tu as ouverte récemment et qui a pas mal de succès d'après ce que j'ai entendu. Merci beaucoup, Céline.
5: Merci à vous. À bientôt.

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0: Le 3 juillet prochain, la communauté de communes Vallée de l'Hérault aura la joie de rouvrir les portes de la chapelle de l'ancienne abbaye d'Agnan après 2 années de travaux. À cette occasion, une exposition exceptionnelle, Le bonheur est dans l'image, du photographe à la renommée internationale Raymond Depardon, investira les lieux pendant 4 mois pour célébrer ce nouvel équipement culturel du territoire de la Vallée de l'Hérault. Une programmation développée autour de l'image, de la musique et du patrimoine accompagnera également cet événement majeur. Pour nous en parler autour de cette table, beaucoup d'invités, ça fait plaisir. Nous recevons David Cablat, vice-président à la culture et à la mobilité à la communauté de communes Vallée de l'Hérault. Bonjour.
1: Bonjour.
0: Nous recevons également Marie Christiani, responsable patrimoine.
2: Bonjour à tous.
0: À ses côtés, Gaël Joran, chargé de mission culture.
3: Oui, bonjour tout le monde.
0: Et Jean-Luc Hérault, directeur de l'école de musique intercommunale.
4: Bonjour.
0: Et bien sûr, pour co-animer cette émission, Damien Sintès, journaliste à Radio LODEV. Salut Damien.
5: Bonjour Samuel.
0: On a suivi en effet le projet avec Damien, on est venu à plusieurs conférences, on a suivi voilà, des débuts, des travaux, de l'évolution. Et la dernière fois qu'on est passé, c'était très très beau. Alors comment ça se passe? On en est où des travaux, etc.? Et est-ce que l'excitation monte avant cette fameuse inauguration le 3 juillet à Agnan?
1: Oui, bah écoutez, tout d'abord, merci de nous accueillir sur votre antenne. En effet, nous sommes fiers et ravis de la réouverture de ce site au grand public la semaine prochaine, le 3 juillet. C'est un site remarquable qui a 1200 ans d'histoire, donc ce n'est pas rien, qui a été fondé dès le 8e siècle par Saint Baudouin d'Agnan. Ça a eu un rayonnement sur tout l'empire carolingien, et donc il nous appartenait aussi d'être responsable de faire en sorte que ce site arrive au public. Ce site a connu les aléas de l'histoire, avec une période moyenâgeuse avec des hauts et des bas religieuses, et puis deux crises importantes, les guerres de religion au XVIe siècle, qui ont en partie abouti à la destruction d'une partie de cette abbaye, qui a été reconstruite ensuite quelques décennies plus tard. Et puis, second événement important qui a marqué l'histoire de France, c'est la Révolution française en 1789 qui a chassé les moines de cette institution religieuse. Alors après, il y a eu une évolution de ce site avec la famille Farrell qui a, au cours du 19e siècle, acheté ce site pour y mettre en place une industrie de filature où quelques 140-150 ouvrières travaillaient. Et puis plus tard, courant 19e siècle, c'est l'évolution vers un centre pénitentiaire. Alors tout d'abord en 1845, avec l'achat de ce site par l'État, en particulier le ministère de la Justice. Et puis en 1885, ça devient une colonie industrielle pour jeunes délinquants. Et puis un peu plus tard encore, entre les années 1953 et 1975, ça devient un institut d'éducation surveillé aussi pour les jeunes délinquants. Le ministère de la Justice a cessé cette action en 1998. Puis après, voilà, en 2010, les services de l'État ont fait savoir qu'ils souhaitaient vendre ce territoire. C'est un territoire vaste, 3,5 hectares, 15 000 mètres carrés de plancher. Et les élus communautaires en place à cette époque-là avaient un choix important à faire. Soit on ne se portait pas acquéreur et on laissait ce bâtiment continuer à se dégrader avec un risque qui est un point de non-retour. Soit au contraire, c'était proposé à l'achat, et c'est ce deuxième choix qui a été effectué sous la présidence de Louis Villaret et les élus communautaires en place pour que la communauté de communes devienne propriétaire de ce site. Alors la première étape a été de réaliser bien sûr les travaux urgents de sécurisation. Puis dès 2012, un événement important climatique a fait que la toiture s'est effondrée de la chapelle, ce qui a été une nécessité rapide d'engager des frais sur ce bâtiment-là. Et puis la mise en place d'un plan pluriannuel d'investissement, et avec en effet, c'est l'objet de l'émission de ce jour, restaurer en totalité cette ancienne chapelle du pénitencier sur le site de l'abbaye d'Agnan qui date du 19e siècle, avec la reprise des vitraux, les parements, le sol, la mise en sécurité, l'électricité. Et puis au-delà de tout ça, c'est également la création d'une grande salle une grande salle qui va permettre de nouveau une nouvelle action culturelle sur notre territoire, qui peut accueillir 280 personnes en position assise, mais également des pièces annexes comme des loges pour accueillir les artistes, pour la régie, pour une zone d'accueil. Et puis notre volonté, bien sûr, c'est de l'ouvrir au grand public, aux habitants de notre territoire, aux visiteurs, mais aussi aux scolaires. Et c'est pour ça aussi qu'il y a un espace qui est dédié à l'accueil des plus jeunes, alors que ce soit hors temps scolaire et également pendant le temps scolaire en partenariat avec le service éducatif.
2: Et le choix aussi d'installer des services culturels dans ce lieu ?
1: Tout à fait. En effet, jusqu'à présent, les services et les agents qui sont en charge de la politique culturelle étaient installés sur la zone Cosmo, sur la commune de Gignac. Et puis, culture, on a fait le choix de transférer tous ces services en ce sein-là, au sein de l'abbaye. Et je pense que les agents étaient ravis de pouvoir travailler dans ces nouveaux bâtiments qui sont très empreints d'une culture importante. Et je pense qu'ils sont bien installés. Et désormais, en effet, tout le politique culturel de la communauté des communes Vallée de l'Hérault est implanté sur ce site.
0: Oui, parce que c'était un défi quand même de rénover ce lieu, de mettre autant d'argent pour ce parti pris culturel que vous revendiquez et qui est assumé et qui va forcément susciter l'adhésion des habitants, on l'espère.
1: Oui, en effet, notre volonté, comme je le disais précédemment, c'est que ce lieu se soit réapproprié par tous les habitants. Les jeunes, les moins jeunes, c'est une histoire, c'est un passé. Nous y sommes très attachés. Ça fait partie du patrimoine intercommunal dans un site en plus remarquable, dans les grands sites de France. Donc, nous avions une responsabilité, en effet, de rénover. Alors, on est bien d'accord, tout ne va pas se faire du jour au lendemain. Hein. Ce sont sur des décennies qu'il faut réfléchir en termes d'investissement. Là, on est sur les premières étapes. D'autres viendront plus tard. Mais déjà, pour cette première partie, vous parlez du financement, c'est un coût important. On est sur près de 2,5 millions d'euros, mais fortement subventionné à hauteur de 67%. Et je pense qu'il est important aussi de citer les financeurs, l'État, à hauteur de 37% avec la mobilisation des crédits de la DRAC, de la DETR, DSIL et des fonds verts, mais également les fonds européens, FEDER à hauteur de 18%, le département de l'Hérault à hauteur de 7% et la région Occitanie à hauteur de 4%. Donc c'est un fort engouement pour ce projet et nous nous réjouissons que tous nos partenaires institutionnels se soient mobilisés à nos côtés.
0: Ça c'est clair, voilà, encore un beau lieu culturel, il faut faire vivre nos communes, refaire vivre nos bijoux du patrimoine en effet. Marie, alors ces étapes, ces chantiers, comment tu suis aussi l'évolution des travaux là ?
3: Oui, alors j'ai eu la chance de pouvoir suivre l'avancée des travaux donc pendant 2 ans avec le service bâtiment de la communauté de communes qui est à la manœuvre avec l'architecte et les entreprises. Et le suivi de ce chantier, ça a été une belle aventure. 2 ans, c'est long, donc on a le temps aussi de rencontrer les différents entrepreneurs, de suivre les différentes étapes. Moi, ce qui m'a beaucoup impressionnée, c'est forcément les étapes de réhabilitation, de restauration purement patrimoniale, à savoir la restauration des enduits peints et la restauration des vitraux dont David a parlé. En plus, on a travaillé avec une entreprise d'Anian pour la réhabilitation des vitraux, donc Diga Vitraux, et ça a permis de rendre la lumière naturelle à la salle puisque les vitraux étaient murés depuis de nombreuses années. Donc là, maintenant, le public va redécouvrir la salle avec une toute autre ambiance, beaucoup plus chaleureuse. On a une très belle lumière naturelle. Et puis ces enduits peints qui ont été restaurés mais surtout conservé, puisque le parti pris de l'architecte était de laisser visible le passage du temps, les traces du passage du temps. Et donc, effectivement, avec cet effondrement de toiture, les enduits étaient très abîmés. Mais c'est pas grave, on a cristallisé, donc nettoyé et cristallisé ces enduits. Donc, ça garde un aspect de friche, mais avec tous les autres aménagements, et notamment le parquet en bois, les grands coffres qui sont sur les longs murs aussi, qui sont en bois. ça donne un effet très chaleureux et un super mélange entre de l'ancien et du moderne. Et pour l'instant, toutes les personnes qui ont pu découvrir la salle un peu en avant-première, on a des super retours et des belles réactions à l'entrée.
2: Parce que cette abbaye, elle a une vraie valeur, une vraie plus-value patrimoniale. Alors on l'a dit, c'est une abbaye qui a de très nombreux siècles, même si on connaît une version finalement qui est assez récente dans son histoire. Mais enfin voilà, il y a déjà eu des fouilles, il y a eu des trouvailles. Enfin, quelle est la plus-value finalement de ce lieu ?
3: Oui, oui, bah c'est un lieu à haute valeur ajoutée patrimoniale, si on veut dire, avec effectivement une fondation carolingienne, avec un proche de Charlemagne. Donc un personnage qui n'est pas n'importe qui dans la sphère politique à l'époque. Et puis ben, aujourd'hui un enjeu de redorer un peu le blason de ce site qui a été longtemps laissé à l'abandon, longtemps associé uniquement à la période carcérale. Et ça c'est normal parce que c'est une mémoire qui est récente,
2: contemporaine,
3: qu'on s'attache aussi à valoriser. Et c'est vrai que tout l'enjeu du projet véritablement de valorisation patrimoniale du site, il est de valoriser toutes les périodes d'occupation du lieu, donc des années 780 à nos jours, sans oublier aucune époque, sans en mettre une particulièrement en avant. Toutes les époques, même très récentes, ont le droit à la valorisation, et on valorise même des choses extrêmement récentes, comme une partie des graphes. On a des grandes fresques qui ont été faites par des street artistes dans les années 2010. C'est très récent, mais ça fait partie du patrimoine et de l'histoire du site parce que c'est voilà, des personnes qui se sont appropriées un site abandonné. Ça raconte quelque chose de l'histoire de ce lieu, même si ça date d'il y a 10 ans.
0: Et en termes techniques, pour l'acoustique, pour donner des lieux de concert, parce que c'est ça, ça sera vraiment un lieu voilà, qui sera modulable, qu'on pourra changer en fonction aussi s'il y a des pièces de théâtre, des concerts classiques notamment. Jean-Luc nous en parlera aussi.
3: Tout à fait. Bah, très rapidement, et je donne la parole à Jean-Luc, c'est vrai que le lieu, on a eu l'habitude de l'utiliser par le passé dans son ancienne version, donc avec une certaine acoustique pas idéale, mais là-dessus je laisserai Jean-Luc revenir. Et puis voilà, un lieu qui se veut modulable avec la possibilité d'organiser des expositions, des spectacles, des concerts, pourquoi pas aussi demain des conférences, des congrès si ça se présente, mais voilà, je laisse Jean-Luc.
4: Oui, merci Marie. Oui, l'acoustique aujourd'hui est extraordinaire. On se souvient des concerts de l'école de musique où il fallait étendre, compléter l'équipement avec de grands rideaux pour un petit peu atténuer l'écho. Aujourd'hui, vraiment, les premiers essais sont vraiment remarquables. Voilà. Et à ce titre-là, je voudrais quand même saluer nos élus qui ont fait le choix, qui ont eu l'audace et aussi le courage politique de s'inscrire dans ce projet-là de réhabilitation, d'achat et de réhabilitation dorénavant. C'est pas rien. Je crois qu'on peut saluer, et c'est vrai que les politiques nous rappellent leurs ambitions, mais quand des citoyens ou des collègues le rappellent aussi, je crois que c'est important. Et en effet, merci à vous. Voilà.
0: Mais avant de parler de l'aspect musical et de la programmation, voilà, parce qu'il y a beaucoup, les musiciens de l'école intercommunale de musique vont bien sûr jouer là-bas. Il va y avoir aussi des artistes de prestige qui seront invités. Mais d'abord, on va parler bien sûr de l'exposition de Raymond Depardonf, et oui, qui était tant attendu. Et voilà, c'est un beau travail qui va être offert aux spectateurs et spectatrices.
3: Ouais, tout à fait. C'est un travail qu'on a mené en binôme avec Gaël Joran, donc qui est autour de la table également. Voilà. L'objectif, c'était de se dire, on a un projet culturel pour ce lieu qu'on souhaite un petit peu donner un projet culturel 2.0, on va dire, autour de la musique, du patrimoine et de l'image. L'image parce que, historiquement, on a déjà des collections de photos anciennes de l'époque de la colonie pénitentiaire. On est beaucoup sollicité par des vidéastes ou des photographes parce que le lieu, bah, c'est un incroyable terrain de jeu pour voilà, les artistes, photographes et vidéastes. Donc voilà, ça fait quelques années qu'il y avait ce fil rouge de la photo, de l'image. Et puis récemment, un partenariat avec Isophoto aussi qui est sur le territoire de la collectivité. Et donc voilà, il y avait quelque chose autour de l'image, de la photo. Et là, on s'est dit, bon, on réouvre, il faut qu'il y ait un grand nom de la photographie. Donc bah, Raymond Depardon qui a été sollicité et qui a accepté à travers son agence, donc l'agence Magnum, de participer à ce projet. Et là, je laisse bah, Gaël peut-être expliquer un petit peu l'expo, voilà, de quoi parle cette expo. Donc le bonheur est dans l'image, qu'est-ce qu'on va retrouver dans la salle à partir du 3 juillet.
5: Merci Marie. Mais effectivement, Raymond Depardon, c'est pas anodin, c'est un artiste contemporain, photographe, cinéaste. Voilà, c'est quelqu'un qui est attaché déjà à sa France, à son territoire et qui vient d'une famille d'agriculteurs. Donc il fait quand même assez lien sur notre territoire rural. Et donc c'est 90 photos, un peu plus de 90 photos qui va retracer son parcours. C'est-à-dire que c'est 60 ans de photos en fait. Donc c'est pas une rétrospective, c'est vraiment une balade photographique dans l'univers de Raymond Depardon. Donc ça peut passer sur sa période de photo reporter, cette période aussi années folle, années 60, avec tous les yéyés qui ont été pris en photo. On va retrouver notre Johnny National. Enfin voilà, des petits clins d'œil comme ça. Et puis on va partir tout doucement vers sa période photo-reporter, donc photo-reporter de guerre. Voilà, des choses un petit peu plus marquées, plus dures, mais tout en douceur. C'est toujours un photographe qui photographie avec une sensibilité à part, en fait. Donc c'est toujours le pas de côté. C'est quelque chose qu'on sait pas, on rentre pas franc dans ce qui se passe. On est vraiment sur un œil et un regard sur le pas de côté. Donc ça s'adresse à tout le monde, évidemment, petit comme grand. Et donc ensuite, nous allons dérouler tout ce parcours et terminer par ce qui lui tient vraiment à cœur, c'est de retrouver ses racines et de ce territoire rural et d'agriculteur. Donc il va photographier son enfance et la maison d'enfance où il a tous ses souvenirs. Donc c'est vraiment un photographe du sensible et du pas de côté, vraiment. Donc, et puis c'est quelqu'un qui va, je pense, toucher les cœurs de beaucoup de monde.
0: Oui, il aime sincèrement la France rurale, ça se sent dans ses photos en effet. Et voilà, il y met de l'amour, du cœur, et c'est pour ça qu'il est en empathie aussi avec les sujets qu'il photographie.
5: Oui. Tout à fait.
3: Oui, tout à fait. Et on a voulu terminer l'expo avec cette partie sur l'évolution des paysages ruraux, la ruralité, grosso modo, pour aussi se dire que ce n'est pas une exposition qui est parachutée sur notre territoire, c'est un contenu qui nous permet de faire sens pour les habitants. Et on ne s'adresse pas qu'aux touristes, parce que là, on va ouvrir 3 juillet, bah c'est les vacances, on sait qu'on est sur un territoire touristique, on travaille avec l'office de tourisme, notamment sur la billetterie, pour que bah, toutes les activités qui vont avoir lieu à l'abbaye, elles soient visibles sur le site web et la billetterie de l'office de tourisme. Donc ça, c'était important aussi, et merci à eux. Mais voilà, l'idée, c'est qu'on s'adresse certes au public touristique, mais aussi et beaucoup, presque surtout, à nos habitants, dans cette idée d'appropriation du lieu. D'ailleurs, la visite libre de l'exposition, elle sera gratuite pour les habitants de la vallée de l'Hérault, donc sur présentation d'un justificatif. Ça, c'est quelque chose qui nous tenait à cœur pour que les gens n'hésitent pas à venir et que le tarif d'entrée ne soit en aucun cas une barrière. Voilà, venez, cette chapelle, c'est un lieu qui est pour vous les habitants de la vallée de l'Hérault et même élargi, évidemment. On sera très heureux de recevoir les voisins du Lodévois, du Clermontais, évidemment.
2: Oui, alors cette exposition hein, qui est à découvrir à partir de ce vendredi 3 juillet, temps inaugural, et qui va aller jusqu'au 1er novembre, elle sera donc, comme je le disais, visible pour ce moment d'inauguration. Mais qu'avez-vous prévu justement pour ce vendredi? Parce que c'est quand même le temps inaugural, c'est un temps symbolique, c'est un temps important. Voilà, ça va être une belle soirée qui s'annonce dans ce lieu.
1: Oui, oui, le vendredi 3 juillet, en effet... C'est la partie, on va dire, officielle et institutionnelle, où tous les élus communautaires, tous les agents de la communauté des communes, tous les partenaires institutionnels sont invités, mais pas que, également, le public est également le bienvenu. Donc, hormis, bien sûr, le fameux ruban bleu-blanc-rouge qui sera officiellement avec le ciseau découpé, c'est très symbolique, parce qu'en fait, c'est... non pas le lancement, mais c'est la confirmation d'une politique culturelle que nous souhaitons déjà mener sur notre territoire, en complément de ce qui est déjà fait et qui est très riche. Il se fait beaucoup d'actions culturelles portées par les communes, portées par le tissu associatif qui est dense sur notre territoire, et là par la politique culturelle de la communauté des communes. Et ce jour-là, le vendredi de juillet, c'est réaffirmer notre position culturelle que nous voulons et que nous souhaitons ambitieuse pour notre territoire. Et donc, C'est un moment fort, oui, et c'est un moment fort au lieu, donc je serai appris à parole à monsieur Jean-Luc Hérault qui parlera des concerts de musique qui sont organisés à ce moment-là, mais c'est l'expo, c'est bien entendu la partie des discours, mais également des concerts, enfin, dans une ambiance festive, chaleureuse, pour découvrir à la fois ce nouveau lieu, cette nouvelle chapelle, ce nouveau lieu des culturels, mais également cette très belle exposition qui vient d'être décrite.
2: Oui, parce que Jean-Luc, en plus de l'exposition, on aura droit aussi à de la musique ce vendredi.
4: Oui, et un superbe concert avec Mathias Duplessis et les Violons du Monde. Un petit peu à l'image de l'exposition qu'on aura précédemment, c'est la diversité, mais c'est aussi l'ouverture au monde qui sera présentée. Et en effet, je crois que dans l'action culturelle globalement, c'est une valeur essentielle aujourd'hui. C'est justement de ne pas être enfermé. L'abbaye qui a connu très longtemps l'enfermement, aujourd'hui c'est une abbaye d'ouverture. Et en effet, Mathias Duplessis qui s'entoure de trois musiciens exceptionnels, que je vous invite à découvrir hein, si vous avez un petit peu de temps, mais c'est vraiment des musiciens extraordinaires qui ont des expériences artistiques très très diversifiées. Il arrive à rassembler quatre cultures différentes pour un moment vraiment magique. En ouverture de ce concert, on aura aussi l'ensemble de guitares de l'école de musique intercommunale qui sera présenté. Et après, en effet, il y a toute une programmation durant l'été avec mes collègues enseignants musiciens qui sont enseignants à l'école de musique. Et c'est vrai qu'on oublie toujours que les enseignants musiciens, ce sont aussi des artistes qui ont leur propre activité artistique. Et en effet, on aura 8 concerts les mercredis de l'abbaye, avec en préalable l'ouverture de l'expo dans un temps un peu allongé, les mercredis soirs.
3: En nocturne.
4: Voilà, donc vraiment pour passer des belles soirées, très diversifiées là aussi, entre voilà, des musiques irlandaises, de la musique classique, enfin voilà, un bal folk, etc. Donc il y aura une vraie programmation très très diversifiée, proposée par mes collègues enseignants musiciens. Et on aura la chance enfin d'accueillir Jean-François Sigel le 29 novembre pour un concert sur la musique, comme il le fait très souvent à la télévision, parce qu'on le voit très souvent sur voilà, différentes chaînes de télévision, sur présenter la musique, comment elle se construit, comment elle s'écrit.
2: Vulgariser la musique classique.
4: C'est ça, oui. Voilà. Donc ça sera un très très beau moment le 29 novembre à 16h dans le cœur de la chapelle de l'abbaye.
3: On a hâte.
0: Oui, Jean-Luc aussi, tu faisais des festivals avec le Sonambule, où est-ce que ça en est ? Tu avais fait justement un cycle aussi autour du bien-être dans la musique. Est-ce que aussi tu vas continuer ces projets parallèles tout au long de l'année ?
4: Merci de cette question. En effet, on prépare Air de famille, deuxième édition qui aura lieu du 11 septembre au 11 octobre. L'ouverture se fera également dans la cour d'honneur de l'abbaye avec la fanfare Tchokarlia, un ensemble extraordinaire, là, pareil, qui rayonne au niveau mondial en termes de programmation. Ils sont invités, bien sûr, en Europe, mais aussi dans les autres continents. On a vraiment la chance de les accueillir là, sur cette programmation et l'ouverture de ce festival dédié à la musique en famille. Donc la musique en famille, elle se construit avec des musiciens professionnels, mais on a aussi à l'école de musique de nombreuses familles qui font de la musique. Et comme à la première édition, on aura donc un temps de scène ouverte qui sera proposé, donc avis aux candidatures, aux familles qui font de la musique ensemble. Vous serez les bienvenus pour ce concert au Sonambule qui sera programmé sur deux journées cette année. Voilà.
0: Excellent.
4: Après, dernier point là-dessus, et là ça sera un tour dans les 28 communes de la vallée de l'Hérault avec le mécanophone. Là, c'est un instrument extraordinaire, c'est un gros camion avec une cinquantaine de klaxons, et ces klaxons sont manipulés comme un orgue de barbarie. En fin de compte, il y a un carton, et là c'est un père et son fils qui sont à l'origine un peu de ce projet-là, puisque tous les deux jouent de l'orgue de barbarie. Et le mécanophone donc aura vocation à traverser les 28 communes dans la semaine juste après les journées du patrimoine pour partager voilà, un moment de musique, en sachant que le camion roule très doucement, à peu près à 10 à l'heure. Donc il faut organiser tous les circuits, on peut imaginer plein d'activités autour, voire des activités aussi sportives, pourquoi pas, avec les clubs locaux, etc. Voilà, en tout cas, on y travaille et ça sera un très très joli moment. Voilà. Et toute la programmation d'Air de famille qui se construit et qui sera voilà, en ligne très prochainement.

0: C'est vrai que cette abbaye d'Aniane, en fait, ça va rapidement devenir un vrai lieu ressource pour tout ce qui est culturel, patrimonial. Enfin, voilà, il y a son ancienne chapelle qui a été réhabilitée, il y a cette cour d'honneur. L'idée, c'est, enfin, vous l'avez dit, c'est que les visiteurs, les touristes, mais aussi et avant tout les locaux s'en saisissent. Ça va être une offre, un atout supplémentaire, justement, pour pouvoir accueillir des temps importants.
1: Oui, c'est vrai. Et puis, ça fait une sorte d'arrière-base pour le pôle culture de la communauté de communes qui est très actif. Hein, entre le patrimoine, nous, on est beaucoup basé à l'abbaye et puis sur quelques communes avec le service éducatif. L'école de musique intercommunale qui fait énormément aussi de diffusion de spectacles et même la lecture publique avec son festival, notamment, Mots Parleurs. Pareil, qui a vocation à rayonner sur le territoire, mais on aura maintenant un petit peu cette base à l'abbaye où, pareil, pour l'occasion du festival Mots Parleurs, on recevra un spectacle à l'abbaye dans la chapelle. On recevra aussi sûrement une date du mois du Doc, pareil, qui est géré par le service lecture publique. Donc finalement, ça va être un petit peu un creuset de culture. Et l'ambition, c'est... Comment dire, ce n'est pas de tout centraliser à l'abbaye, pas du tout. Au contraire, on souhaite continuer à rayonner sur le territoire et à venir à la rencontre des publics dans les différentes communes. Et c'est un lieu aussi où peut-être on fera rayonner des expositions qui auront lieu à l'abbaye, puis qui pourront être itinérantes dans les bibliothèques ou dans les salles communales. Voilà, on avait déjà testé un peu ce principe avec une exposition sur le tambourin ces dernières années. Donc voilà, il y a cette idée d'être à la fois un récepteur, d'accueillir la culture, mais aussi un émetteur de culture sur le territoire. Vaste ah oui, programme.
2: Vous êtes sur les starting blocks.
1: On est à fond là.
0: Là, en attendant, fait, voilà, 3 juillet, temps inaugural, il y a déjà toute une programmation culturelle. La prochaine phase de travaux, c'est pas pour tout de suite, David Cablat, on va déjà profiter de cette première phase de réhabilitation.
3: Oui.
0: Même si l'idée, elle est là quand même à terme.
3: Oui,
0: de...
3: oui, bien sûr, le président Jean-François Soto, les élus communautaires sont convaincus qu'il va falloir continuer à investir cet espace. Quelle échéance, là c'est difficile à ce stade, vous savez qu'on traverse une période pour tout le monde. On a des idées, on a deux pistes de réflexion. Tout d'abord, c'est la mise en sécurité et l'ouverture du cloître afin d'élargir les usages patrimoniaux et culturels de ce site. C'est un cloître remarquable là aussi, donc il y a beaucoup de travaux à faire. Et puis dans un second temps aussi, c'est la création d'une archéothèque. Nous avons la chance d'avoir sur notre territoire de nombreux vestiges, de nombreux mobiliers archéologiques qui sont actuellement déposés sur la commune de Ventémian et gérés par mon collègue Laurent Genéder qui se charge de faire revivre ce site autant qu'il peut, mais ce n'est pas les conditions idéales. Alors c'est vrai que dans le futur il faudra réfléchir à un lieu qui puisse accueillir tous ces vestiges, et le site de l'abbaye s'y prêterait remarquablement bien, non seulement pour permettre à tout un chacun de pouvoir visualiser, de pouvoir contempler tout ce qu'il y a dans cette archéothèque provisoire, mais également pour permettre aux chercheurs, aux jeunes étudiants, aux futurs archéologues de venir sur site et de pouvoir travailler convenablement. Donc oui, il y a des pistes de réflexion diverses et variées, mais il va falloir qu'on en parle avec les nouvelles équipes du conseil communautaire récemment installées pour réfléchir. Mais comme je le disais précédemment, là, c'est... il faut réfléchir sur un site de 3,5 hectares en décennie. Hein. Ouais. Voilà, il faut être très concret là-dessus. Mais en il faut cas, bien démarrer par quelque chose.
0: Les idées ne manquent pas.
3: Les idées ne manquent pas, aussi bien de la part des élus que de la part de mes collègues agents aussi qui fourmillent d'idées et que je les remercie pour l'investissement. Et je tiens aussi à remercier aussi les élus de la commune d'Aniane hein, qui se mobilisent à nos côtés pour faire que ce site soit encore plus accessible et soit encore plus visible. Et c'est aussi également pour la commune d'Aniane une très belle plus-value.
2: Oui, on parle de l'abbaye aussi, mais voilà, on aura voilà, la vallée un patrimoine riche et aussi ce serait l'occasion aussi pour ceux qui viennent de revisiter peut-être des sites patrimoniaux du territoire. Qu'est-ce qu'on pourrait conseiller comme site de très belles églises ou des cathédrales du coin?
1: Évidemment, Saint-Guilhem-le-Désert, on va commencer par ça parce que je pense que tout le monde l'a en tête, qui est quand même la pépite, on va dire, du territoire. Avec cette abbaye qui est encore dans son jus entre guillemets médiéval, abbaye romane, village médiéval, etc. Mais après, évidemment, bah, juste à côté aussi, on a Saint-Jean-de-Fosse, qui a aussi, bah, qui avait d'anciens remparts, le pont du Diable, etc. Agnan, donc on n'en parle même pas. Et puis, dans le sud du territoire, bah, je pense à Vendémiain, dans le genre petite ville avec qui a encore en partie ses remparts, une porte remarquable, enfin, et un petit parcours patrimonial, si mon souvenir est bon, parce qu'il y a aussi des petites pancartes qui expliquent tous ces éléments de patrimoine. Et puis moi, j'invite tout le monde tout simplement à se balader dans nos communes, pareil, puis Échabon, puis Laché, il y a un ancien château, enfin, du patrimoine, il y en a partout dans nos communes. Il n'est pas toujours valorisé, mais en tout cas, il y a vraiment matière à découvrir, même pour les habitants de la vallée de l'Hérault.
2: Aussi profiter des concerts et des musiques tout l'été. Je suppose qu'il y a aussi pas mal de choses qui vont se passer dans la vallée à ce niveau-là. Peut-être Jean-Luc.
4: Oui, donc les 8 concerts les mercredis de l'abbaye, voilà. Après, nos collègues du Sonambule organisent également une programmation très très chouette. Juste pour compléter sur la question de tout à l'heure, c'est vrai qu'on a aussi la livraison très prochaine des studios musique actuelle à côté du Sonambule. Donc ils seront livrés début juillet avec une véritable coopération avec le Sonambule entre, pour les missions de l'école de musique, la formation, l'accompagnement des musiciens, et plutôt la mise à disposition des studios pour les pratiques amateurs du territoire, s'ils le souhaitent. C'est vrai que c'est un équipement qui manquait, et on l'aura pour la rentrée prochaine.
2: La culture est en fête.
1: La culture est en folie cet été.
5: Peut-être qu'on pourrait rajouter aussi tout ce qui est autour de cette exposition. Il y aura des ateliers. Oui. Nous avons aussi 2 projections qui vont être proposées en juillet et en août, en plein air, donc histoire de prendre un peu de fraîcheur tout en se régalant. Donc des ateliers vraiment liés à la photo bien évidemment et à l'image sont pour tout public, petits écrans. Donc peut-être tout ça à retrouver effectivement sur le site de la CCVH. Enfin voilà, il y a toutes les informations.
0: Ça va être sur réservation, j'imagine, c'est sur petite jauge. Donc en fait tout se passe sur le site de la communauté de communes ou de l'office de tourisme.
5: Absolument. Et vous pouvez venir physiquement aussi à l'abbaye, bien sûr.
1: Oui, parce qu'on aura un bel espace d'accueil avec une caisse, une billetterie. Donc ça, c'est une grosse nouveauté aussi pour l'équipe. C'est que là, on met en route un équipement culturel avec tout ce que ça suppose. Donc notamment, l'accueil, il faut accueillir le public, permettre aux gens d'acheter un ticket sur place. Donc voilà, vous retrouverez une nouvelle équipe d'accueil sur site. C'est un grand chambardement. Après ces années de fermeture et de programmation ponctuelle, là, on va aller sur quelque chose de plus récurrent jusqu'à atteindre une vitesse de croisière, on espère.
3: Puis rappeler, comme cela a été dit, que cette expo photo est gratuite pour tous les habitants de la communauté commune. Donc c'est aussi un point important à souligner.
2: On arrive déjà à la fin de cette émission. Monsieur Cablotte, si vous voulez rajouter...
3: Écoutez, en conclusion, je dirais que nous sommes bien sûr... très satisfait, et puis nous avons hâte aussi que ce site réouvre au grand public, que ce soit les habitants de nos 28 communes, les quelques 43 000 habitants qui vont pouvoir redécouvrir ce lieu, se le réapproprier, connaître son histoire sur 1200 ans, c'est assez impressionnant. Accueillir aussi nos amis les visiteurs, les touristes qui seront les bienvenus, et puis bien au-delà, tous les habitants du département et encore plus loin, pour faire de ce que ce lieu revive, soit réapproprié par tout un chacun. Et le 3 juillet, c'est la soirée de lancement pour cette nouvelle politique culturelle de la communauté commune de Vallée de l'Hérault.
4: Merci beaucoup.
2: Oui, merci à tous. Merci David Cablotte, Marie-Christiane, Nigel Joran, Jean-Luc Hérault et bien sûr Damien Synthèse. Et on se retrouve pour une prochaine émission pour savoir un petit peu ce qui se passe dans la vallée.
4: Merci, avec plaisir.
5: Merci beaucoup.
1: Merci.

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0: SLP, salut les PD. Salut Gisela.
1: Salut Philippe. Je te fais rire, c'est ça.
0: Non,
1: une
0: c'est
1: drôle
0: pas
1: de
0: toi. C'est, non, pas du tout. J'aime bien ton style vacancier, comme ça.
1: Et oui, je prends des vacances en avance.
0: C'est
1: ça fait du bien.
0: Bah ouais, il y a pas d'époque pour prendre les vacances.
1: Il faut prendre le temps.
0: Ouais. Et d'ailleurs, je veux rebondir sur ce que je n'ai pas dit la semaine dernière en parlant de Eternal Sunshine of the Spotless Mind.
1: Oui, parce qu'on va rappeler quand même qu'on fait un mois autour du temps,
0: c'est ça,
1: de la notion de temps, et que donc tu nous as présenté la semaine dernière deux films qui nous parlent du temps.
0: Voilà.
1: Donc, Eternal Sunshine of the Spotless Mind.
0: Et du coup, je voulais dire que dans la façon dont le film était réalisé par Michel Gondry, ce côté extrêmement artisanal, ce film qui parle du temps, qui nous propose une certaine vision de la temporalité, était intemporel.
1: Waouh.
0: Voilà. Et donc, wow. Je l'ai revu récemment et on peut imaginer qu'il a été fabriqué hier. Et je pense que dans 10 ans, on pourra penser la même chose.
1: Qu'il a été fabriqué hier.
0: Voilà.
1: Bon, bah, intemporel, c'est bien parce que moi, aujourd'hui, j'aimerais te poser une question.
0: Vas-y, pose-la. Je suis prêt.
1: C'est quoi le temps?
0: Ah. Je pense que je n'aurai pas qu'une réponse là-dessus. Et franchement, j'ai plus de questions
1: que
0: autour
1: de
0: du temps que de réponses. J'ai pas de réponse.
1: Ouais, parce que définir le temps sans utiliser la notion de temps, c'est très difficile.
0: Définir le temps sans utiliser la notion de temps, c'est très difficile.
1: Ouais, tu vois, je tease un peu ce qui va se passer dans l'émission. Et une autre question, est-ce que ça existe le temps?
0: Pas forcément, peut-être, diraient certains scientifiques à la pointe.
1: Ouais, et philosophe aussi. Donc voilà, moi je vous propose cette fois-ci de s'interroger sur qu'est-ce que c'est quoi le temps et est-ce que ça existe. Donc j'ai monté un son d'une vidéo YouTube d'un monsieur qui s'appelle Christophe Poli, qui est un journaliste, voilà, scientifique, et j'ai mélangé ça avec le son d'un spectacle d'un invité qu'on a eu quelques années qui s'appelle Georges Nounou.
0: Georges Nounou.
1: Voilà,
0: oui.
1: Georges Nounou est un compositeur et il fait partie d'une compagnie qui s'appelle le Théâtre en Flamme qui fait des spectacles pour enfants, pour les tout petits enfants, tu vois, les 6 mois, 3-4 ans. Et avec Daniel Temsley, ils ont fait un spectacle qui s'appelle Tempo et qui parle du temps.
0: Et qui s'adresse aux enfants
1: aux
0: ou...
1: petits-enfants.
0: D'accord.
1: Et ça, c'est jamais vu, ça. On leur parle jamais du temps.
0: Non, c'est pas le thème de prédilection pour les enfants.
1: Eh bien voilà, donc j'ai mélangé à la fois un journaliste scientifique qui nous parle du temps de Einstein et tout ça, avec Tempo.
0: On est parti ?
1: On y va.

J'ai une petite question. Qu'est-ce que le temps ? Prenez un instant pour essayer de le définir. Allez-y, sans utiliser le mot « temps » lui-même. Pas facile, pas vrai ? Vous pensez peut-être au passage des secondes, ou à la mesure des durées, ou encore à la succession des événements. Mais le problème avec toutes ces tentatives, c'est que ça utilise indirectement le concept de temps. Et ça, c'est un paradoxe fascinant. Parce que nous ressentons le temps, nous le mesurons, nous organisons notre vie autour de lui, et pourtant, nous sommes incapables de le définir sans tomber dans une circularité. Imaginons que vous deviez expliquer le temps à une entité qui n'a jamais fait l'expérience du temps. Vous pourriez dire que c'est ce qui permet de mesurer la durée entre deux événements. Mais qu'est-ce que la durée sans le temps ? Vous pourriez dire que c'est ce qui permet d'ordonner les événements du passé vers le futur. Mais sans le concept de temps, comment distinguer le passé du futur ? C'est comme essayer de définir la notion de gauche sans référence à droite ou à une direction quelconque. En fait, on tourne en rond. Et pourtant, le temps semble si réel. Chaque jour, nous voyons le soleil se lever et se coucher. Nous ressentons les changements de saison. On utilise des horloges pour mesurer le temps avec des précisions de plus en plus grandes. Mais est-ce que tout ça, ça prouve que le temps existe réellement ? Ou est-ce que c'est simplement une façon pour notre cerveau de percevoir les changements ? Une simple illusion. Certains scientifiques, comme Marc Lachaise-Rey, soutiennent que le temps n'existe pas en tant qu'entité fondamentale. Selon lui, le temps est une illusion, une construction mentale pour organiser notre perception du changement. Comment est-ce qu'on peut arriver à cette conclusion ? Pour comprendre, il faut plonger dans les avancées de la physique moderne. Au début du XXe siècle, un certain Albert Einstein révolutionne notre compréhension de l'univers avec sa théorie de la relativité. Il démontre que le temps n'est pas absolu, qu'il est relatif à l'observateur. Ça signifie que le temps peut s'écouler différemment pour deux personnes selon leur vitesse relative ou la gravité à laquelle elles sont soumises. En attendant, on ressent le temps, on a l'impression qu'il s'écoule. Déjà, notre cerveau est une machine incroyablement sophistiquée, capable de percevoir le monde de manière complexe. Nous avons une mémoire qui nous permet de nous souvenir du passé. Nous avons une capacité d'anticipation qui nous permet de planifier l'avenir. Mais notre conception du temps est loin d'être constante. Parfois, le temps semble passer plus vite, parfois lentement. Qui n'a jamais eu l'impression que le temps s'écoule plus lentement lorsqu'on s'ennuie ou plus vite lorsqu'on est absorbé par une activité ? Des études en psychologie montrent que le cerveau utilise des mécanismes internes pour estimer le passage du temps, mais que ces mécanismes peuvent être trompeurs. Par exemple, lorsqu'on est confronté à des nouvelles expériences, notre cerveau enregistre plus d'informations, ce qui donne l'impression que le temps s'étire. À l'inverse, lorsqu'on est dans la routine, le temps semble passer plus rapidement. Ça suggère que le temps, ou du moins notre perception du temps, est en grande partie une construction mentale.

0: Alors, si le temps n'existe pas au niveau fondamental, qu'est-ce que ça signifie pour nous ? Bien, peut-être que le temps est une illusion, une façon pour notre cerveau de donner un sens au changement qui se produit autour de nous. Parce qu'après tout, sans conscience pour percevoir le temps, est-ce qu'il a encore un sens ? Certains philosophes soutiennent que le temps est une création de l'esprit humain, une façon de structurer notre expérience du monde. D'autres pensent que le temps est une dimension réelle, comme l'espace qui existe indépendamment de notre perception. Bon, jusqu'à là, on parle du temps à échelle nanoscopique. Mais qu'est-ce qu'il en est à notre échelle ? Eh bien, je me dis qu'il est temps que je vous parle de cette fameuse expérience, celle des horloges atomiques. Les horloges atomiques sont les instruments de mesure du temps les plus précis que l'humanité n'ait jamais créés. Imaginez une horloge si exacte que même après 13 milliards d'années, ce qui correspond à peu près à l'âge de l'univers, elle ne serait décalée que d'une seconde. En fait, ces horloges battent à un rythme si régulier qu'on pourrait croire qu'elles mesurent un temps absolu, universel. Imaginons que nous ayons deux horloges atomiques parfaitement synchronisées. Tant qu'elles restent côte à côte, elles affichent toujours la même heure. Mais si nous prenons l'une de ces horloges et que nous la déplaçons, même simplement en montant à l'étage supérieur, eh bien quelque chose de surprenant se produit. Après avoir ramené l'horloge à sa position initiale et comparé les deux, on remarque qu'elles ne sont plus parfaitement synchronisées. Une différence minuscule, infinitésimale peut-être, mais mesurable grâce à leur extrême précision. Les deux horloges, qui fonctionnent de manière identique, n'indiquent plus exactement la même heure. Est-ce que vous comprenez ce que ça signifie ? Si le temps existait de manière universelle et absolue, comme une toile de fond immuable sur laquelle se déroulent tous les événements de l'univers, alors ces deux horloges, aussi parfaites soient-elles, devraient toujours rester synchronisées. Et ce, peu importe où elles se trouvent et comment elles se déplacent. Mais c'est pas ce qu'on observe. Alors, que mesurent réellement ces horloges ? Cette expérience nous révèle que le temps n'est pas universel. Si même les horloges les plus précises de l'univers ne peuvent pas rester synchronisées lorsqu'elles sont soumises à des conditions différentes, alors l'idée même d'un temps absolu est remise en question. Et ça, ça a des implications profondes. Il semble qu'il n'y ait pas de temps commun pour tout ce qui existe. Au lieu de ça, chaque objet, chaque être, chaque horloge a sa propre durée, son propre rythme. Chaque horloge vit son propre temps, influencé par son environnement, son mouvement, sa position dans l'espace. Mais est-ce qu'il est logique de penser qu'il existe une infinité de temps différents, chacun attaché à une horloge ou à un individu ? Le problème, c'est que cette idée devient rapidement ingérable, et ça soulève plus de questions que ça apporte de réponses. Et c'est précisément pour cette raison que les physiciens arrivent à une conclusion étonnante, que le temps, en tant qu'entité universelle, n'existe pas.
1: J'attends, j'attends, j'attends, j'attends, j'attends de découvrir le temps. C'est tentant, mais pour l'instant, j'attends, j'attends, j'ai pas le temps d'avoir le temps. C'est embêtant, j'attends, j'attends, c'est embêtant, c'est entêtant, c'est tant que j'attends, j'attends. J'attends, je suis pas content. Pourtant, j'attends, j'attends, je suis pas content. Pourtant, j'attends. Je me détends de temps en temps. Le temps m'attend, m'attend. C'est évident, c'est épatant. J'en rêve souvent. Tantôt c'est court, tantôt ça dure. Longtemps, longtemps, longtemps, longtemps, j'aurai du temps, tellement de temps. En attendant, j'attends, j'attends, j'attends, j'attends, j'attends, j'attends, j'attends. J'attends. Où est le temps ? Et qu'est-ce que j'en ai fait ?
0: Ce qu'on perçoit comme du temps est en réalité une notion subjective et locale, propre à chaque observateur. Revenons à nos horloges atomiques. Si deux horloges identiques, placées dans des environnements différents, affichent des temps différents, Ça signifie que chaque horloge mesure en réalité sa propre durée, influencée par son mouvement et sa position dans l'espace-temps. Par exemple, une horloge située en haut d'une montagne où la gravité est légèrement moindre battra un rythme légèrement différent d'une horloge située au niveau de la mer. Cette différence est minuscule mais mesurable. Et ça, c'est confirmé par de nombreuses expériences, notamment celles impliquant des avions et des satellites. Ce phénomène ne se limite pas aux horloges atomiques ou aux voyages spatiaux. Il affecte également nos technologies au quotidien. Prenons l'exemple des GPS. Si on ne tenait pas compte des effets de la relativité sur le temps, les positions calculées des GPS seraient erronées de plusieurs kilomètres en seulement quelques minutes. Pour assurer le fonctionnement des GPS, il est donc essentiel de corriger ces effets relativistes. Ces phénomènes nous mènent à une conclusion un peu étrange au premier abord. Le temps est intimement lié à l'espace et au mouvement. Ce n'est pas juste une toile de fond absolue sur laquelle se déroulent les événements, mais une dimension dynamique qui varie en fonction de l'observateur. Alors si le temps n'est pas absolu, qu'est-ce que ça change à propos de notre compréhension de l'univers ? Eh bien c'est ici qu'Albert Einstein entre en scène. Il a révolutionné notre conception du temps et de l'espace avec sa théorie de la relativité. Il a montré que le temps et l'espace sont liés dans un continuum qu'il a appelé l'espace-temps. Dans ce modèle, le temps n'est pas séparé de l'espace. Ils sont deux aspects d'une même réalité. La désynchronisation des horloges atomiques n'est pas une anomalie ou un défaut de mesure. C'est une conséquence directe de la structure de l'espace-temps. Les horloges qui se déplacent différemment ou qui sont soumises à des champs gravitationnels différents suivent des trajectoires différentes dans l'espace-temps, ce qui affecte la durée qu'elles mesurent. En fin de compte, l'expérience des horloges atomiques nous montre que le temps est bien plus complexe que ce que notre intuition suggère. Il n'est pas une simple mesure universelle, mais un phénomène dynamique, influencé par la vitesse, la gravité et la structure même de l'univers.
2: 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Le linge s'embrouille. 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
0: Mais maintenant, on va parler d'un concept encore plus profond, l'espace-temps. Einstein réalise que le temps et l'espace sont intimement liés. Ce ne sont pas des entités séparées, mais deux faces d'une même réalité. Ce n'est pas tout à fait exact, mais on peut voir ça comme une grande toile flexible. Les objets massifs, comme les planètes et les étoiles, déforment cette toile. C'est cette déformation qui crée ce que nous percevons comme la gravité. Un peu comme si vous posiez une boule lourde sur un trampoline. La toile s'enfonce autour de la boule et une bille que vous lancez sur le trampoline va rouler vers la boule plus lourde. Non pas parce qu'elle est attirée, mais parce que le sol s'est déformé. Et le temps dans tout ça ? Eh bien, Einstein démontre que le temps est affecté par la gravité. Plus un objet est soumis à une gravité intense, plus le temps ralentit pour lui. C'est ce qu'on appelle la dilatation gravitationnelle du temps. Par exemple, le temps s'écoule légèrement plus lentement au niveau de la mer qu'au sommet d'une montagne. C'est infime, mais mesurable avec des horloges atomiques ultra précises. Et c'est pas juste de la théorie. Les horloges à bord des satellites avancent d'environ 38 microsecondes par jour par rapport aux horloges au sol. Si on ne corrigeait pas cet écart, les GPS accumuleraient les erreurs de plusieurs kilomètres par jour. Bon, tout ça c'est bien, mais qu'est-ce que ça implique pour nous ? Bah d'abord, ça remet en question notre conception intuitive du temps, comme celle d'une constante universelle. Le temps n'est pas une rivière qui s'écoule uniformément pour tout le monde, mais un phénomène dynamique qui peut varier d'un endroit à l'autre, d'un observateur à l'autre. Ensuite, ça a des conséquences sur notre compréhension profonde de l'univers. Par exemple, ça signifie que des événements qui semblent simultanés pour un observateur ne le sont pas nécessairement pour un autre. C'est ce qu'on appelle la relativité de la simultanéité. Imaginez deux éclairs qui frappent aux extrémités d'un train en mouvement. Pour un observateur sur le quai, deux éclairs se produisent au même moment. Mais pour un passager dans le train, se déplaçant vers un éclair, celui-ci semblera se produire avant l'autre. Ça peut paraître étrange, mais c'est une conséquence directe de la relativité restreinte. D'ailleurs, ces découvertes ont ouvert la voie à de nouvelles théories et à de nouvelles questions sur la nature du temps, de l'espace-temps et de l'univers lui-même. Et ça a conduit à la mécanique quantique, à la cosmologie moderne et continue d'influencer la recherche scientifique aujourd'hui. Quoi qu'il en soit, le temps est au cœur de notre existence. Pourtant, on ne réalise pas toujours à quel point la véritable nature du temps bouleverse tout ce qu'on pense savoir. Comprendre le temps, c'est peut-être saisir l'un des mystères les plus profonds de l'univers. Et ça pourrait changer absolument tout. Imaginez un instant que le temps soit comme un livre où chaque page représente un moment précis. Selon la théorie de l'univers Bloch, le passé, le présent et le futur coexistent simultanément, comme les pages déjà écrites d'un roman. Et en fait, on ne ferait que tourner ces pages, croyant que l'histoire se déroule au fur et à mesure, alors qu'en réalité, chaque événement est déjà fixé, immuable. Dans cette conception, notre avenir serait déjà écrit, et notre libre arbitre deviendrait une illusion. Nous serions simplement des personnages suivant un script préétabli, incapables de dévier du chemin tracé. Mais si tout est déjà écrit, quels sont nos choix, nos espoirs, nos rêves ? Heureusement pour nous, cette théorie ne correspond pas à ce qu'on observe dans l'univers. Selon la théorie de la relativité, le temps n'est pas une dimension figée où tout coexiste simultanément, mais une propriété dynamique de l'espace qui dépend de l'observateur. Le temps est relatif, influencé par la vitesse et la gravité. Chacun de nous trace sa propre trajectoire dans l'espace-temps, façonnée par nos mouvements, nos choix, notre environnement. Cependant, cette vision des choses n'est peut-être pas si joyeuse que ça. Si nos expériences du temps sont uniques, si notre perception du passé, du présent et du futur n'est propre qu'à nous et à nous seuls, alors ça veut dire que d'une certaine manière, nous vivons chacun seul dans notre petite ligne d'univers.

0: Tu peux pas t'en empêcher. Hein,
1: je peux pas m'en empêcher.
0: De mettre du Madonna partout.
1: C'est mon défi de cette année, de mettre Madonna à chaque fois. J'ai presque réussi, dis donc.
0: T'as réussi, non? Jusqu'à présent, on a
1: non, je crois qu'il y en a un où j'ai pas eu envie, et voilà.
0: Bah parce là, que t'as pas eu envie, ça va. C'est pas ses crèmes, Gisela.
1: Elle me pardonnera. Là, c'était un remix de 4 Minutes, la chanson avec Timbaland et Timberlake.
0: L'original n'est pas terrible, tu disais.
1: Je suis pas fan de cet album et de cette chanson, mais par contre, je trouve, là, c'est le remix qu'a fait Bob Sinclair, et je trouve vachement bien.
0: Mais c'était pas mal, du coup, pour conclure ce son vertigineux sur le temps.
1: Oui, c'est l'impression que j'ai eue, moi. Tu vois, c'est quand tu défais cette notion de temps qui coule, tu vois, avec le passé, le présent, le futur, et qu'on te dit, bah non, tout ça, c'est pas comme ça que ça marche.
0: Ouais.
1: Il y a un truc, tu sais, c'est comme t'es au bord du gouffre, et puis pof, tu tombes, et voilà, quoi, tu sais pas, il y a quelque chose de très vertigineux dans cette notion du temps qui n'existe pas et qui ne coule pas comme on le pense et qui n'est pas le même pour tout le monde, quoi.
0: Et c'est fou parce que, alors, l'expérience des horloges atomiques, j'en avais déjà entendu parler, mais je me souvenais pas que c'était aussi précis que ça. Là, il suffit, en fait, qu'on change l'horloge atomique d'étage,
1: ouais,
0: et du coup, ça désynchronise, en fait, le temps entre deux horloges, c'est fou quand même, parce que ça pourrait paraître infime, c'est dire à quel point, effectivement, le temps est sensible au mouvement, c'est ça hein, qu'il évoquait.
1: Ça. À l'espace.
0: À l'espace et au mouvement.
1: Et il parle aussi d'une autre théorie, la théorie des jumeaux, où il y en a un qui reste sur Terre et il y en a un autre qui va dans l'espace, qui voyage à la vitesse de la lumière, etc. Et en fait, celui qui est parti dans l'espace a vieilli moins que celui qui est resté sur Terre.
0: Bah c'est, pour moi qui est un cinéphile, Interstellar.
1: Bah oui.
0: Voilà, tu te souviens? Où en fait le père part effectivement dans l'espace, il laisse sa fille toute jeune, et quand il revient, en fait elle est beaucoup plus âgée que lui. Je sais pas si tu te souviens de cette scène finale.
1: Oui, bien sûr. Oui, bien sûr. Mais c'est ça, pareil dans cette vidéo, après il parle du coup du voyage dans le temps, tu vois.
0: Oui.
1: Où il explique qu'en fait, voyager dans le passé, ça va être difficile et compliqué. Voyager dans le futur avec cette théorie du jumeau qui part dans l'espace et tout, il dit ça peut être possible.
0: Ouais.
1: Ouais, c'était vraiment, j'ai trouvé ça super intéressant de travailler sur cette notion de temps, d'écouter plein de choses. Il y a aussi un documentaire de Arte qui parle de comment est-ce qu'on ressent, comment est-ce qu'on sent le temps. Et donc c'est intéressant parce qu'il parle aussi de toutes ces théories-là. Et eux, ils appliquent ça aussi à la biologie.
0: Ok. Ça sera le mot de la fin. C'était une bonne émission synthèse par rapport à tout ce qu'on a proposé jusqu'à présent.
1: Eh bien, écoute, merci. Content que ça t'ait plu. Et puis, on se retrouve la semaine prochaine pour s'éclater avant les vacances.
0: Ouais, c'est ça. Les deux dernières émissions de la saison de SLP.
1: Yes.
0: Allez, ciao.
1: Ciao.

Voici, ça va vous étonner peut-être, mais de Georges Brassens, la mauvaise réputation, la mala réputation. Et elle est traduite par un ami, Pierre Pascal. Et à vous, je crois que je n'ai pas besoin de la traduire en français. Vous savez, j'ai chanté à Madrid cette chanson et on m'a interrompu au moins 3 ou 4 fois dans un passage bien déterminé. Et ce n'est pas ça seulement. Je la chante parce que

je dois beaucoup à Brassens parce que c'est lui qui m'a fait découvrir ce que la véritable chanson et tout. Et j'ai senti qu'on pouvait vivre en faisant des chansons.

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1: 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Aujourd'hui, 7 de cœur avec Julien Clastre. Julien Clastre, dont on écoute Prélude.
2: Prélude, c'est une chanson que j'ai écrite assez récemment, que j'ai écrite cet été, quand je préparais la première partie de Mélismel que j'allais faire au Café Plume, qui a été la première que j'ai faite avec elle, qui était une écriture un peu différente de celle que j'avais l'habitude d'avoir, puisque j'écris souvent des choses très adressées, un peu comme des lettres à des amis, à des amours, à de la famille ou des gens que je ne connais pas. Mais là, c'était vraiment une chanson où je parlais de moi, vraiment de moi, d'une sorte de parcours de vie, d'une sorte de... Donc c'est une espèce d'état des lieux à l'approche des 30 ans, une sorte d'état des lieux, oui, de mes déboires et de mes victoires. Voilà.
1: Il a fallu un peu de temps pour, quelque part peut-être, c'est oser se mettre en avant. 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
2: Oui, c'était j'avais pas mal des portraits. J'avais des portraits de personnes qui peuvent être assez assez descriptifs ou très très ancrés sur eux. Mais des fois aussi, ça va être mon regard sur la personne et ce que cette personne a provoqué chez moi. Tout un tas d'émotions qui sont possibles. Et oui, là, ça a été une espèce de cap aussi de passer à autre chose dans l'écriture. Le fait de réintégrer aussi la guitare électrique. Je commence à l'archer sur ce morceau-là. Je faisais du rock quand j'étais adolescent, mais j'avais laissé la guitare électrique depuis que je m'étais mis à la chanson. Et là, du coup, je l'ai reprise avec ce morceau-là. J'ai posé une ambiance avec l'archer, avec des notes graves au début qui traînent. Et puis après, un texte scandé et qui se déroule au fur et à mesure.

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1: On démarre, Julien Castre, avec Paco Ibáñez, Canción de Jinete.
2: Alors, c'est une chanson qui est issue d'un poème de Federico Garcia Lorca. Je tenais à commencer avec une chanson de Paco Ibáñez parce que je pense que c'est un des artistes dont je me sens le plus proche, ou en tout cas qui m'émeut à un endroit vraiment très très très profond, juste dans sa posture, dans sa manière de faire. C'est quelqu'un qui a commencé déjà en voyant Brassens faire, donc c'est quelque chose que je peux tout à fait comprendre, et qui a toute sa vie mis en musique des poèmes. Et des poètes espagnols, et puis par la suite hispanophones, même d'Amérique du Sud. Et cette chanson, c'est la chanson d'ouverture, Canción de Jinete, c'est la chanson d'ouverture de son premier album. Et c'est pour moi une chanson qui est magnifique, qui parle, qui est une espèce de tableau avec des chevaux sans leurs cavaliers ou avec des cavaliers morts dessus et qui court sur une montagne en Espagne. Et ça parle de ce qu'on a pu appeler par la suite la retirada, mais la défaite des républicains, des anarchistes et des communistes en Espagne, et la victoire de Franco et toute la désolation que ça a pu amener et la tristesse chez les poètes comme Federico Garcia Lorca, mais aussi pour tout le peuple espagnol et tous les gens qui sont arrivés en France et dont une partie de ma famille est issue.

0: Julien Castres, Arietta maintenant.
1: Mia Fora Tiemamai. Alors, je ne sais pas exactement comment ça se prononce, parce qu'autant l'espagnol, ça va.
0: Le grec
1: aussi. Mais le grec, j'y suis pas encore. Mais je pensais à Arletta parce que c'est très peu connu. C'est une amie avec qui je travaille, Chad, qui m'a fait écouter, qui m'a fait découvrir. Et c'est une chanteuse un peu de la période de Paco Ibáñez, qui fait quelque chose qui ressemble, qui s'apparente à de la chanson française, qui est très très proche. Quand on écoute, on entendrait presque Paco Ibáñez ou Brassens. Je fais de la chanson française, globalement, j'écris en français, mais ça me semblait important de poser Paco Ibáñez ou Arletta au début de, pour commencer, parce que je trouve qu'il y a quelque chose aussi dans la musique, et ou en tout cas dans celle que j'ai pu écouter, ou celle qui me travaille, me traverse, une espèce de truc aussi de culture méditerranéenne, comme quelque chose comme ça, enfin qui... Il y a des connexions, en fait. Il y a des connexions. Il y a, comme je disais tout à l'heure, Paco Ibáñez a commencé en écoutant Brassens. Je pense que Arletta connaissait sûrement aussi cette bande-là. Donc, et c'est incroyable. C'est très peu connu et je trouve que c'est vraiment quelqu'un qui a une voix incroyable. Alors, j'avais commencé à traduire certains textes, mais c'est plus laborieux que l'espagnol et moins intuitif pour moi. Mais je tenais à vous faire découvrir.

0: C'était Arietta, Julien Clastres, troisième langue maintenant. On passe à l'anglais avec Leonard Cohen.
1: Alors, Leonard Cohen, je me voyais mal ne pas le mettre parce que je trouve que c'est le chanteur anglophone le plus proche de quelque chose de l'ordre de la chanson française, surtout sur ses premiers albums, mais c'est un peu aussi le cas. Il y a quelque chose peut-être qui pourrait le rapprocher de crooner comme Gainsbourg, comme, avec une écriture très particulière. C'est quelqu'un qui m'a beaucoup, beaucoup touché assez jeune, Leonard Cohen. J'ai choisi One of Us Cannot Be Wrong parce que c'est la dernière chanson de son premier album, qui est un peu moins connue que Marianne, que Famous Blue Raincoat ou des chansons comme ça. Et c'est une chanson assez étonnante où il fait quatre tableaux, il y a quatre situations différentes qui se dégradent ou qui changent par la présence ou l'absence d'une personne. Et bon, il y a un tableau avec un Eskimo, un tableau avec un camping, un tableau avec un médecin, et toutes sortes de tableaux. C'est une écriture qui m'a assez fasciné. Et puis ce que j'aime bien aussi, c'est que Leonard Cohen, c'est quelqu'un qui chante de manière assez douce globalement, et dans ce morceau-là, à la fin, il hurle loin du micro.
0: Partir en douceur et finir fort, ça caractérise vos chansons à l'occasion.
1: Oui, il y a quelque chose de l'ordre de la progression. Après, il est vrai que je pense avoir quelque chose de l'ordre d'une voix parlée ou murmurée à certains moments, ou une voix grave, puisque j'ai plutôt la voix grave. Mais ça m'arrive aussi de partir sur des formes de cris qui sont des sortes de comme des réminiscences de mon passé, de vie passée de rocker, peut-être. Mais oui, ça m'arrive de crier à la fin des chansons, enfin de crier, de chanter fort, on va dire.
0: Une voix grave qui a été travaillée ?
1: Tout à fait, oui, je l'utilise de plus en plus aussi. Après, je suis complètement autodidacte sur tout ce qui est musique, j'ai pas fait de cours. On m'a donné des conseils, j'ai croisé des gens qui m'ont donné des conseils, mais j'ai pas fait de formation du tout musicale, ni solfège, ni... J'ai quelques bases et que j'ai appris au fur et à mesure en rencontrant des gens. Donc, oui, une voix travaillée, une voix réfléchie, mais une voix acquise de façon autodidacte, avec quand même des conseils de personnes que j'ai eu la chance de croiser.

0: Julien Clastres, c'était Léonard Cohen. On se dit que vous devez être polyglotte parce qu'on change encore de langue. On passe au russe avec Vladimir Vysotsky et sa célèbre fin du bal.
1: Alors oui, tout à fait. Alors on peut mettre la version en français. Cette chanson-là, il a fait quelques-unes de ses chansons en français, Vladimir Vysotsky, mais très peu. Il y a d'autres personnes qui ont fait des travaux de traduction et qui ont fait des reprises de leurs chansons. On s'est dit avant l'émission, on parlait de Lis Martin ou de Nicolas Bacchus, qui ont fait des reprises de cette chanson. Et je voulais mettre Vysotsky parce que c'est un chanteur russe, mais pareil, qui a un rapport très particulier à la France puisqu'il a vécu en France et il a une voix quand même très caractéristique, un accent très particulier. Il y a des gens qui l'ont retravaillé, mais c'est pas très si connu que ça non plus. C'est vrai que là on fait plutôt des chansons, peut-être après on passera plus à des musiques un peu plus actuelles, mais là je voulais parler de faire ce travail de, pas d'archéologie, mais de venir ressortir aussi des pépites, des choses qui m'ont bouleversé, de vieilles chansons ou de chansons qui ont commencé à avoir quand même quelques années. Et la fin du bal, les images, même juste le refrain, pourquoi, j'aimerais savoir pourquoi. Elle vient sitôt la fin du bal, c'est les oiseaux, jamais les balles, qu'on arrête en plein vol. C'est tout simple et très beau.
0: Encore un artiste qui a connu des problèmes, qui a vécu dans des conditions politiques très difficiles.
1: Oui, tout à fait, oui, puisque à l'époque, il était en URSS et il a eu quelques problèmes. Ce qu'il a fait venir en France sur une partie de sa vie. Effectivement, ouais, c'est que ça commence à faire beaucoup de personnes qui ont eu des problèmes. Léonard Cohen, il en a moins eu, à ma connaissance. Mais c'est vrai.
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1: C'était Vladimir Vysotsky, Julien Castre. On continue ce set de cœur maintenant, tiens, en français. Mélismel, le pendu. Mélismel, dont il a été un tout petit peu question, mais on va peut-être en savoir un petit peu plus. Là.
2: Alors oui, pour passer plus à des musiques actuelles de chanteurs et chanteuses contemporains, bon, de tous ceux dont on a parlé, il reste encore Paco Ibáñez, qui est encore en vie. Mais je voulais prendre cette chanson de Mélismel parce que c'est assez intéressant, parce que c'est une écriture assez particulière. Sur ce titre-là, elle a pris un poème de François Villon, La balade des pendus, et un poème de Arthur Rimbaud, Le bal des pendus. Et elle les a un peu mélangés. Elle a fait une espèce d'acrostiche aussi, où si on lit toutes les premières lettres de chaque vers, ça fait, y a un message caché. Je voulais cette musique-là parce que je la trouve assez étonnante. Avec un refrain assez simple, avec quelques images très provocatrices pour le coup. Pour des personnes croyantes, ça peut être quelque chose de difficile à écouter. Mais elle le fait avec une certaine posture, avec un discours peut-être féministe ou une récupération ou une critique féministe de Dieu, en disant que, en fait, pour une certaine culture, le diable, ça pouvait être la femme. Et donc, du coup, elle répond à ça. Je parle de Mélismel parce que, bon, j'ai dit plutôt que j'avais fait sa première partie au Café Plume à Lautrec. Et ce qui m'a donné l'occasion par la suite de l'accompagner à la maroquinerie à Paris en octobre et au Bijou à Toulouse en novembre dernier. Et bon, ça a été une grande chance pour moi de faire ma première date à Paris, de faire mes premiers bijoux aussi. J'en ai fait un troisième en décembre aussi par la suite. Et ouais, je lui dois beaucoup.

0: C'était Mélise Mel, Julien Clastre et maintenant Myriam Gendron, Terre brûlée.
1: Pour moi, la découverte de cette année, enfin des derniers mois, j'ai écouté ces albums et ça a été une énorme surprise. Ça m'a beaucoup, beaucoup ému. Je trouve que c'est des très, très belles chansons. Alors, elle se réclame de quelque chose, d'un héritage à la Cohen, mais elle a aussi une écriture assez étonnante aussi qui utilise comme des collages, qui des fois fait des collages de plusieurs chansons traditionnelles. Des fois, elle essaie d'écrire des chansons à la manière, comme si ça pouvait être un chant traditionnel. Par exemple, Quand j'étais jeune et belle, qui est sur le même album que Terre brûlée. Et j'ai choisi Terre brûlée parce que c'est quelque chose d'assez lancinant, que je trouve très très beau, avec une instrumentation assez simple, mais à la guitare électrique. Pour le coup, elle utilise beaucoup la guitare folk aussi, mais celle-là, c'est guitare électrique. Et c'est vraiment la découverte de cette année. Il y a peu de mots pour dire à quel point ça m'a ému. Je voulais vous faire découvrir si vous ne connaissez pas, et d'autant plus qu'on est là, nous on se retrouve dans le cadre du Printival et qu'il y a des échanges aussi Gaspésie-Occitanie. Donc il y a quelques artistes de Gaspésie, du Canada et francophones qui viennent nous présenter leurs chansons. Et donc du coup j'ai pensé à elle aussi dans ce cadre-là.
0: Alors justement, Printival, il s'est passé quelque chose de particulier pour vous ?
1: Tout à fait. Cette année, j'ai fait le parcours chanson. C'est un autre. Il y a le dispositif dont je parlais tout à l'heure, Gaspésie-Occitanie. C'est un autre dispositif d'accompagnement d'artistes émergents, émergentes, que propose le Printival. On était 9 artistes. Alors, c'est un partenariat de Astafor aussi, Voix du Sud, avec le Printival. On était 9 artistes, on s'est retrouvés. On a dû, en trois jours, faire 9 chansons. Donc on était par groupe de 3 qui changeait chaque jour, on devait faire une chanson par jour dans le cadre de ces groupes. Et à la fin, on avait 2-3 jours aussi pour faire des répétitions, une setlist, monter un spectacle, et tous et tout ensemble en s'accompagnant. Alors c'était très très chouette parce qu'il y avait de la clarinette basse, de la trompette, mais aussi des synthés, de la musique électronique. Moi je suis arrivé avec mes guitares classiques folk électriques, une Jasmine qui utilisait un looper par exemple aussi, donc qui travaillait vraiment la voix et comme instrument. Et c'était assez chouette, c'était vraiment une belle expérience. Et je suis heureux d'avoir rencontré Gilles Kaplan, Zaza Fournier et Daguerre.
0: Qui étaient les maîtres d'œuvre.
1: C'est ça, tout à fait.

0: pour terminer ce parcours, Julien Clastre, Lula Held, à l'autre bout de ma terre.
1: Alors tout à fait, je voulais vous faire écouter Lula. Alors bon, c'est une artiste qui est aussi chez Ataraya Productions. Mais c'était aussi pour dire que j'avais la chance de travailler avec Ataraya, parce que dans ce catalogue-là, il n'y a que des artistes dont j'apprécie le travail et l'écriture, Samuel Covell aussi et Maria Mali. Mais je voulais vous faire écouter à l'autre bout de ma terre de Lula Held, parce que je trouve que c'est une chanson assez chouette. D'ailleurs, le,

0: Si vous pouvez aller le voir, est assez étonnant. Il a été tourné au Théâtre de Pierre à Fousillon, qui est un lieu assez important dans le milieu de la chanson.
1: Qui était le lieu de Barbara Walters.
0: Tout à fait, tout à fait. Et voilà, je voulais vous faire écouter cette chanson à l'autre bout de ma terre parce qu'il y a de la voix parlée, il y a du cri, il y a du violoncelle joué de plein de manières assez incroyables. Et je trouve que enfin, Lula est une artiste vraiment assez étonnante. Enfin, il y a quelque chose du trad, il y a quelque chose du lyrique aussi, du chant lyrique à certains moments qui sort de nulle part, de la voix parlée, de la chanson. Ouais, j'apprécie énormément.
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Ouais, mais toi, t'en fais quoi? On pourrait s'apprêter à un jeu terrible. On aurait trois fondamentaux qui nous permettraient peut-être, peut-être, de se libérer. Ce serait...

0: puissance.
1: À l'autre bout de ma terre de Lula L termine le set de cœur de Julien Clastre. Mais pas de set sans rappel, aussi on se sépare en écoutant Léa.
2: Léa, c'est la chanson par laquelle je finis mes concerts en général. Et ouais, parce qu'il y a quelque chose de l'ordre d'une simplicité. Déjà, je désaccorde complètement ma guitare sur ce morceau-là, c'est-à-dire que la corde de mi est accordée en si, donc ça, je descends très très bas. Et il y a juste deux accords, il y a quelque chose d'assez tribal, d'assez simple, et oui, de l'ordre du... Bon, je crie plus encore en live que sur la version que vous allez écouter là, mais ouais, c'est une chanson qui est assez importante pour moi, une espèce de portrait. C'est un peu l'anti-Léa de Louise Attaque. Enfin, la Léa de Louise Attaque, elle n'est pas terroriste, elle n'est pas à gauche, elle est un peu molle, elle est un peu moyenne. Et j'avais envie d'écrire ou de faire un portrait d'une Léa plus vif, plus. Ouais, moins lisse. Ouais.
1: Il faut que les gens aient de la personnalité quand ouais. On fait leur portrait.
2: Ouais, c'est. Oui, il y a des gens avec. Qui sont aussi très tranchés ou tranchants dans leur manière d'être, et je pense qu'il y a une certaine beauté à ça, oui. Ouais, je pense que. Mais des gens plus, au tempérament plus calme, mes meufs aussi énormément, mais en tout cas, pour cette personne-là, je voulais être fidèle à sa personnalité.

7 cœurs à retrouver sur toujoursbellaciao.blogspot.com. Merci à Julien Castres de s'être prêté au jeu lors de sa venue au Printival 2026. René Pagès, Jean-Claude Debar, à la semaine prochaine pour un set de cœur ou pour un bella ciao.

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1: Bonjour à toutes et à tous, soyez les bienvenus à l'écoute d'RFI, Radio France Internationale, en direct de Paris, il est 18h.
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1: Midi à Caracas, 16h à Abidjan. Nous sommes le jeudi 25 juin. Voici les titres de cette édition. Une chaleur extrême en Europe. L'Espagne dénombre déjà plus de 200 morts victimes de la canicule. La terre a violemment tremblé au Venezuela. Au moins 164 morts et plus de 1000 blessés. Le témoignage à suivre d'une survivante. Un cessez-le-feu qui n'est pas respecté au Liban. Israël a encore bombardé aujourd'hui le sud du pays alors que des négociations se poursuivent à Washington. Notre correspondant à Beyrouth est avec nous dans cette édition. Et puis enfin, le mondial de football. La Côte d'Ivoire est à un match d'écrire une nouvelle page de l'histoire du football ivoirien. Les éléphants rencontrent ce soir les joueurs de Curaçao et nous en parlerons dans ce journal. Les températures de l'air sont toujours très élevées en Europe. De jour comme de nuit, il fait très chaud, et ce depuis maintenant plusieurs jours. Une canicule qui a des effets sur la santé des humains. 212 morts en Espagne. Depuis dimanche dernier, les autorités espagnoles ont compté 212 décès attribués à cette vague de chaleur qui touche le pays. Pourtant, l'Espagne est un pays un peu plus habitué à la chaleur que d'autres pays européens. Dans les hôpitaux, Lucille Gimbert, des températures très élevées sont observées.
4: Plus de 35 degrés lors de consultations pour femmes enceintes, des services de cardiologie ou de santé mentale où l'on suffoque, et des soignants et familles de patients contraints d'acheter eux-mêmes des ventilateurs. Paloma Repila, porte-parole du principal syndicat des infirmiers en Espagne, tire la sonnette d'alarme.
5: Avant, nos régions du Nord faisaient office de refuge climatique, mais ce n'est plus le cas. Désormais, les vagues de chaleur les atteignent aussi. Le changement climatique y est oppressant.
4: La loi espagnole oblige pourtant les institutions de santé à agir quand la température dépasse 27 degrés.
5: On fait un travail physique, manipuler les patients, les déplacer en poussant leur lit, porter des caisses de produits au bloc opératoire.
4: La chaleur, dangereuse aussi pour les patients.
5: Il y a le coup de chaud que tout le monde connaît et qui peut être mortel. Mais il y a aussi des complications chez des personnes déjà malades, des malades chroniques. Des patients atteints de cancer ou de problèmes respiratoires.
4: Le syndicat des infirmiers réclame des investissements pour mieux climatiser les hôpitaux et appelle à saisir l'inspection du travail pour obtenir des sanctions en cas de surchauffe.
1: Un signe de cette canicule en Europe, les Pays-Bas sont placés à partir d'aujourd'hui en alerte rouge. Le choc au Venezuela. Un puissant tremblement de terre a secoué le pays ce matin. C'est le séisme le plus fort enregistré au Venezuela depuis un siècle. Alors il est encore à cette heure-ci difficile d'évaluer l'étendue des dégâts, mais l'aide internationale se met en place. La France, le Portugal, la Suisse, le Vatican se mobilisent pour envoyer des secouristes ou du matériel. En attendant, les habitants sont plus ou moins livrés à eux-mêmes, sans réel soutien du gouvernement, sans véritable information sur ce qui se passe, alors qu'il pourrait y avoir encore des répliques d'autres tremblements de terre. Les Vénézuéliens qui se sont donc réveillés ce matin, ils ont été beaucoup à avoir passé la nuit à l'extérieur. Ils étaient inquiets, comme Béatrice, cette mère de famille. Elle vit à Caracas.
6: L'immeuble a tremblé très très fortement. J'ai serré mon mari et mes deux enfants dans mes bras. Nous sommes restés tous les quatre ensemble en attendant que cela s'arrête. Cela a semblé interminable. Cette minute a été la plus longue de toute ma vie. Je me suis réfugiée chez une cousine qui nous accueille. Presque tous mes voisins ont quitté leur logement et refusent d'y retourner. Beaucoup de personnes passent la nuit dans leur voiture. Dans l'est de Caracas, ainsi que dans les complexes sportifs où je me trouve actuellement, les habitants installent des campements de fortune. Voilà la situation aujourd'hui.
3: C'est la situation.
1: Un témoignage recueilli par Andréina Flores. Pour l'heure, on parle d'au moins 164 morts et près d'un millier de blessés. Peut-être beaucoup plus, car c'est seulement un bilan encore provisoire après ce tremblement de terre au Venezuela.
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1: 3 morts au Liban, 3 victimes d'une frappe israélienne aujourd'hui près de la ville de Nabatieh. Par ailleurs, un char israélien a aussi ouvert le feu à la mitrailleuse en direction d'une localité près de la ville côtière de Tyr. Des sources libanaises font état par ailleurs de maisons incendiées par l'armée israélienne dans le village d'Aïn Arab. Nous retrouvons en direct de Beyrouth l'un de nos correspondants, Paul Khalife. Paul, alors que des représentants libanais et israéliens négocient à l'heure actuelle à Washington, le secrétaire d'État américain d'ailleurs, Marco Rubio, évoque des avancées dans ces négociations entre le Liban et Israël. Dites-nous, quelles sont les réactions à Beyrouth ?
7: Adrien, l'optimisme du chef de la diplomatie américaine n'est pas partagé ici à Beyrouth. Les informations font état de fortes pressions américaines pour la signature d'une déclaration d'intention, mettant fin à l'état d'hostilité entre le Liban et Israël. Cependant, le fossé demeure profond entre les revendications libanaises et les exigences israéliennes qui sont presque inconciliables. Les négociateurs libanais ont pour instruction d'obtenir une consolidation du cessez-le-feu, un calendrier pour le retrait israélien et la libération des prisonniers libanais en Israël. La délégation israélienne a rejeté ces demandes et a refusé de s'engager sur un respect du cessez-le-feu et la fin des assassinats ciblés. C'est justement pour consacrer une liberté d'action au Liban que l'armée israélienne a poursuivi ses opérations militaires durant les 3 jours de négociation. Des divergences sont aussi apparues concernant les modalités d'action de l'armée libanaise dans le sud. Israël exige la création d'un bataillon spécial au sein de l'armée chargé de coordonner ses opérations avec les armées israéliennes et américaines pour désarmer le Hezbollah. Beyrouth a catégoriquement rejeté cette demande qui risque de provoquer l'éclatement des institutions politiques et militaires du pays. C'est dans ce contexte qu'il faut inscrire l'incident de Aïn Arab. Des habitants revenus sous la protection de l'armée libanaise ont été sommés de repartir et les Israéliens ont redéployé des troupes dans le village.
1: Merci Paul. Paul Khalife en direct de Beyrouth. Dans l'actualité française, Emmanuel Macron accueille à cette heure-ci en France Giorgia Meloni. Le président français et la première ministre italienne se sont retrouvés à Antibes, dans le sud du pays, sur la Côte d'Azur. Objectif, renforcer les liens entre les deux pays après plusieurs tensions, plusieurs divergences politiques entre Emmanuel Macron et Giorgia Meloni. Nous avons aussi appris que Marie-Lise Léon était reconduite à la tête de la CFDT, à la tête du premier syndicat français. Marie-Lise Léon, élue pour un mandat de 4 ans. Parlons football. À la Coupe du Monde, les éléphants de la Côte d'Ivoire jouent dans quelques heures à Philadelphie leur qualification pour les 16e de finale. Ils ont besoin d'au moins un match nul pour finir parmi les meilleurs 3e de ce groupe ou s'assurer directement la qualif en terminant 2e. Des éléphants qui pourront compter sur leur nouvelle pépite. Explication Frédéric Souto.
8: Ma qualité, je suis beaucoup combatif, je me donne à fond et j'ai pas peur aussi de prendre des risques parfois, juste ça.
9: Il n'a pas froid aux yeux, Christina Ouley, l'insouciance de ses 20 ans. Il est arrivé en sélection en novembre dernier. Depuis, le sélectionneur Emers Faye en a fait l'un des piliers de son milieu de terrain, aux côtés des anciens Ibrahim Sangaré ou Seko Fofana. Il rayonne et apporte beaucoup de créativité, Inao Ouley, qui suscite l'admiration du capitaine Franck Caissier.
10: Je crois que c'est le présent et l'avenir, tout simplement. Très bon joueur, très très bon joueur avec d'énormes qualités et j'espère qu'il continuera comme ça.
9: Ne pas se croire arrivé trop vite, Inao Ouley, né à Yopougon, a été formé à l'académie JMG d'Abidjan. Il a rejoint ensuite Bastia en Ligue 2 française, puis il y a un an Trabzonspor en Turquie. Ici, au Mondial, il est entré en jeu face à l'Équateur et était titulaire face à l'Allemagne, il vit sa Coupe du Monde à 200%.
8: Je me suis lâché, j'essayais de m'amuser, j'essayais de prendre du plaisir, mais je pense que c'est grâce à mes coéquipiers que j'étais bien, grâce au coach aussi. Tout vient pas de moi, C'est grâce à cette équipe.
9: Une équipe soudée qui, face à Curaçao, vise ce jeudi la qualification pour les 16e de finale. Frédéric Suteau, Philadelphie, RFI.
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0: Bonjour et bienvenue sur RPH Sud, Radio Pays d'Hérault. Nous sommes Alaric
1: et Quentin, élèves de 3e du collège Sainte-Marthe à Pézenas, dans le cadre des ateliers podcast Découverte des métiers.
0: Mise en place par le service Jeunesse et Prévention de la ville de Pézenas. Nous avons interviewé des professionnels pour en savoir plus sur leur métier.
2: Bonjour, merci d'être venu.
3: Bonjour.
2: Pouvez-vous vous présenter ?
3: Alors, je m'appelle Simon Jean, je suis tapissier d'ameublement sur le cours Jean Jaurès à Pézenas depuis plus de 35 ans.
2: Okay. En quoi consiste votre métier ?
3: Je suis tapissier d'ameublement, c'est-à-dire que je recouvre des fauteuils, des canapés, des chaises. Les clients m'apportent ça au magasin, mais moi je les refais.
2: Okay.
4: Depuis combien de temps exercez-vous ce métier ?
3: Eh bien, ça fait 35 ans. Même exactement 37 ans, je commençais en 1989. Je travaillais 10 ans avec mon père, et puis après j'ai repris l'entreprise à mon nom, et depuis, eh bien, je continue.
1: Quelles sont les études que vous avez faites et votre parcours professionnel ?
3: Alors, j'ai été à Sainte-Marthe, puis après je suis sorti, je suis allé faire un CAP, un BEP d'hôtellerie à Jean-Moulin-Béziers, et comme j'ai vu que ça ne me plaisait pas trop, après j'ai travaillé l'été suivant avec mon père qui était tapissier d'ameublement, et du coup, ben, je me suis mis à travailler avec lui. Et apprenti, puis j'ai pris mon entreprise à mon nom.
4: Avez-vous exercé un autre métier avant celui-ci ?
3: Non. Un vrai métier, non. J'ai fait que le CAP, le BEP d'hôtellerie, cuisinier.
1: Quelles sont les aptitudes requises pour faire ce métier ?
3: Alors, pour être tapissier d'ameublement, il faut être délicat, il faut faire vraiment... Il faut prendre son temps. Tu ne peux pas travailler sur des fauteuils de style en étant... En voulant vite le terminer, il faut prendre son temps, le faire correctement. Donc il faut être méticuleux, il faut être patient. Et puis, qu'est-ce qu'on pourrait dire de plus ? Bon, déjà, c'est déjà bien.
4: Qu'est-ce qui vous a poussé à faire ce métier ?
3: Eh bien, la suite, le fait d'aller travailler avec mon père, et puis après, eh bien, de trouver ça intéressant. Jamais les mêmes fauteuils. Du moins, on a l'impression, mais c'est jamais les mêmes formes, jamais les mêmes... Donc après, eh bien, je me suis mis et je me suis régalé.
5: Est-ce que votre métier est une passion pour vous ?
3: Oui. Si ce n'était pas une passion, ça ferait un moment que je l'aurais laissé tomber. Non, c'est une passion.
1: Et combien de temps a duré votre plus gros projet ?
3: Alors, le plus gros projet, ça a été, il y a eu la restauration du château Laurent à Agde. Ça m'a bien pris un bon mois, un mois et demi. Puis après, certaines fois, pour travailler pour des restaurants, refaire les sièges, surtout quand il y avait la période du Covid, donc du coup, on travaillait plus tranquillement.
5: Est-ce que ce métier peut vous coûter cher en matériaux ou c'est le client qui vous fournit le matériel nécessaire ?
3: Non, moi le client m'apporte le fauteuil, il choisit les tissus que j'ai en magasin, on les commande. Et puis après c'est des fournitures, les sangles, les ressorts, le crin, non, c'est pas, il n'y a pas beaucoup de marchandises, c'est pas important.
2: Et quelles sont vos conditions de travail ?
3: Ah, moi je suis tranquille, je suis tout seul. Donc je suis sur une boutique sur le cours Jean Jaurès. Donc je vois les personnes passer. Si tu passes dans le magasin, tu peux venir me voir. Et je travaille à la vue de tout le monde. Tout seul. Tranquille.
5: Combien d'heures travaillez-vous par semaine ?
3: Bon, il faut bien... Alors si je reste sur le magasin, il y a bien une quarantaine d'heures. Et puis en plus, après, il y a les devis, les factures à faire et tout ce qui est comptabilité. Donc ça fait passer du temps à la maison aussi.
5: Est-ce que vous pensez que ce métier peut durer dans le temps ?
3: Ah, l'artisanat. C'est de plus en plus dur, mais bon, j'espère que oui, je le souhaite, mais c'est dur, de plus en plus.
5: Mais moi je pensais que vous faisiez que les meubles, pas des châteaux ou des...
3: Ben, si tu as du mobilier dans des châteaux, je travaille beaucoup pour des belles maisons, pour des restaurants, pour faire les chaises quand tu t'assieds dessus, quand tu vas au restaurant. Puis si tu as, mettons... Beaucoup de mobilier, disons, les enfants amènent le mobilier des parents qu'ils ont toujours vu dessus. Donc, c'est quelque chose de familial, ou un souvenir d'un père ou d'une mère qui avait l'habitude de se mettre sur ce fauteuil et qui a envie de le garder pour un souvenir, quoi, sentimental.
2: Et moi, j'ai une question. Est-ce que vous faites des livraisons ou c'est les gens qui viennent chercher le fauteuil ?
3: Ça dépend. Soit je vais, quand c'est des canapés, il me faut y aller avec mon camion. Donc je vais le chercher, je le travaille au magasin, puis je le ramène. Puis si c'est des personnes âgées aussi, tu es obligé d'aller le chercher, de le ramener, de te déplacer. J'ai un camion pour.
2: Et aussi, par exemple, il y a des grands magasins ou comme Ikea qui vendent des meubles et tout ça. Est-ce que ça non. peut arriver qu'il y a vos meubles qui y sont enfin,
3: non,
2: là-bas
3: ou... Non, non. Moi, je travaille, comme je t'ai dit, c'est des vieux fauteuils, surtout dans Pézenas où il y a des très vieilles maisons, il y a du beau mobilier. Donc, que ce soit travailler pour le musée, refaire des fauteuils, des canapés, des chaises, tous les styles. Okay. Là, il y a eu le pape Pie VII qui était passé à Pézenas. Et la mairie, avec le musée, ont décidé de refaire le fauteuil. Donc, ils me l'avaient amené, on avait refait le fauteuil qui est exposé au musée.
2: Ok.
4: Quel a été le projet le plus intéressant que vous avez fait ?
3: Tous, ils sont intéressants. Tu peux commencer à faire un canapé à un client, mais puis après, il va te faire les fauteuils, comme il a trouvé le travail joli et bien fait. Et puis après, petit à petit, tu fais plein de choses. Et tu as des clients comme nous, avec la maison, la tapisserie Simon, ça fait... 40 ans, 50 ans, parce que mon père a travaillé avant moi. Il est depuis 61, il était au magasin. Donc de 61, tu vois, jusqu'à 2026, ça fait des fauteuils, ça fait du monde, ça fait des clients. Mais voilà, après, c'est comme ça qu'on tient et qu'on travaille.
1: Et quel est le projet le plus dur que vous avez réalisé ?
3: Le plus dur ? Non, parce qu'après, comme je t'ai dit, tu prends ton temps, tu réfléchis. Si tu veux faire, tu fais des modèles, tu t'entraînes sur un autre tissu qui te coûte moins cher si tu dois faire des coutures. Donc après, non, il n'y a pas de dur. Tu te prends un peu plus de temps que les autres. Voilà, c'est comme ça.
2: Merci d'être venu sur cette radio et passer un bon week-end.
3: Merci à vous de m'avoir interrogé.
1: Merci à toutes et à tous. C'était l'émission des 3e du Collège Sainte-Marthe de Pézenas, dans le cadre du projet Découverte des métiers.
0: Mise en place par le service Jeunesse et Prévention de la ville de Pézenas, avec le soutien de la CAF, de l'Hérault
1: et du CISPD de l'agglomération Hérault Méditerranée. Au revoir et à bientôt. Marius,
5: Thomas,
4: Tao,
6: Gaspard,
7: Kylian,
8: Loane,
9: Colline,
10: Alaric,
11: Clémence,
12: Eric,
13: Quentin,
14: Tom,
15: Théo,
16: Juliette,
17: Isaac,
18: Didier,
19: Maë,
20: Flavien,
21: Manon,
22: Marie-Lou,
23: Anaïs,
24: élève de 3e du collège Sainte-Marthe à Pézenas.

0: faites bien attention. 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
1: Dans l'ordre alphabétique, presque à la fin du dictionnaire, sont installés ces mots prometteurs, aux résonances qu'en général on apprécie particulièrement. Les...

0: bien mérité.
1: Le mot vacances au singulier correspond à l'état d'une charge du provisoirement ou définitivement inoccupée. C'est aussi l'état d'une succession à laquelle on a renoncé ou que personne ne réclame. Au pluriel, c'est la durée pendant laquelle les études cessent dans les écoles, collèges et lycées. Ce sont aussi les temps de repos qui sont accordés à des employés. Étymologiquement parlant, vacances provient soit du verbe latin vacare, soit de l'adjectif vacus, vacua, vacuum. Vacare signifie d'abord être libre, être inoccupé. Il a donné les termes français vacant, vacances de poste particulier. Il signifie également avoir du loisir pour faire quelque chose, se consacrer à quelqu'un ou à une autre chose. D'où les mots vacation, poste temporaire, vacataire et vaquer à ses occupations. Vacuus existe sous différents sens auxquels sont rattachées la notion de vide. C'est de là en effet que viennent les mots vide, le verbe vider, évacuer, rendre vide, évacuation, vacuité, vague dans l'expression terrain vague. On peut constater que l'étymologie latine est ambivalente, que les termes ont une résonance tantôt négative, tantôt positive, à l'image du vide qui, loin d'être rien, se trouve parfois synonyme de plénitude. Il en est de même avec le mot « vacances » qui, mis au pluriel, possède une connotation positive pour les francophones car il évoque toutes sortes de lieux et d'activités choisies et plaisantes. C'est bien effectivement en partant du latin « vacare » que l'on a tiré « vacant » à l'origine du mot « vacances ». Ce dernier désigna d'abord au singulier l'interruption des travaux des tribunaux et par extension au XVIe siècle et au pluriel les congés accordés aux élèves. Il faut attendre ensuite les congés payés accordés en 1936 pour que cette période réservée aux élèves bénéficie au XXe siècle d'une considérable extension de sens. D'où la naissance du mot vacancier, détrônant peu à peu l'estivant, au reste lui aussi assez récent, il n'est en usage que depuis 1920, pour signaler les personnes rejoignant un lieu de villégiature l'été venu.
2: Vacances, elle a trop humance. Les vacances, c'est comme les

0: Rambaud, c'est pourquoi qu'ils viennent ici. Moi, quand je veux des belles vacances, je monte à Paris.
1: On peut par ailleurs noter que le terme congé est très différent dans son utilisation de vacances. Le mot congé suggère un arrêt de travail plus restreint, plus limité que le mot vacances. On parle du mercredi, jour de congé des écoliers, ou du congé de fin de semaine que d'aucuns préfèrent nommer week-end. Le mot congé, tiré du latin comeatus, qui désignait un déplacement, un convoi, est un terme qui, à l'origine, appartenait à la langue militaire et signifiait permission. Le congé est donc d'abord une permission de s'absenter, de quitter son emploi, son service. C'est aussi le terme qu'on utilise dans le langage administratif pour désigner des

arrêt de travail, congé de maternité par exemple, congé de longue maladie. On le retrouve aussi dans l'expression « donner son congé à quelqu'un » qui signifie l'autoriser à partir, mais aussi, lorsqu'il s'agit d'un employé, le renvoyer, voire le congédier. Attention, « vaquer », le verbe, s'écrit « qu'u ». Actuellement, on ne l'utilise plus guère que dans l'expression un peu désuète « vaquer à ses occupations », c'est-à-dire s'occuper librement de ses affaires, être disponible. L'adjectif « vacant », lui, s'écrit avec un « c ».

0: beau.
1: Congé, vacances, peu importe, je vous souhaite de pouvoir en disposer et d'en profiter autant que faire se peut. A très vite, j'espère, pas avant la rentrée de septembre toutefois, pour goûter et partager un nouvel au plaisir des mots.

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1: Jeudi 25 juin. Soyez les bienvenus, c'est la session soirée de l'info sur RFI. 3 heures d'actualité, c'est parti. Et le programme, évidemment, dans 10 minutes, le grand reportage nous emmènera en Équateur où un phénomène particulier se produit puisque le pays exporte plus d'or qu'il en produit officiellement. La raison, c'est l'extraction illégale dont les conséquences sont terribles. Lors de la guerre et du sang, ce sera avec Éric Sanson. Juste après, le débat du jour, on va ce soir parler des États-Unis. L'Amérique est de retour, acclamé la nuit dernière Donald Trump, le président. La réalité semble être tout autre. Les États-Unis apparaissent comme les grands perdants du conflit au Moyen-Orient. En Ukraine, les Européens montrent actuellement de plus en plus qu'ils sont capables de faire sans les États-Unis. D'où notre question ce soir, les États-Unis sont-ils affaiblis? Qu'est-ce que cela annonce? Eh bien, réponse à suivre dans 30 minutes. Dans une heure, le grand journal du soir et le dossier qui sera consacré au Venezuela, le pays touché par un double séisme qui a fait plus de 160 morts, le Venezuela, où on se rend dans un instant par ailleurs. 18h30, TU Afrique Soir, première édition de ce jeudi. 19h10, TU, dans 2h10, le grand entretien du soir avec ce soir Arash Ahmadzadeh, professeur de guitare, étudiant iranien, étudiant brillant, qui s'est vu offrir une bourse d'études à l'université d'Harvard aux États-Unis, une université prestigieuse, mais au préalable, il doit obtenir sa nationalité française. Il va raconter son histoire au micro de Frédéric Genot. Et puis Accent d'Europe, ça c'est le dernier rendez-vous de cette session soirée de l'info sur RFI qui reviendra sur la polémique qui a entouré la visite à Bruxelles d'une délégation de talibans. On va évoquer le retour des Afghans qui vivent en Europe. Ce sera à 19h40, temps universel. Mais pour l'heure 17h de TU, bonsoir Adrien Delgrange.
3: Bonsoir Romain, bonsoir à toutes et à tous.
1: À la une de votre journal donc, comme prévu, l'aide internationale qui s'organise pour le Venezuela.
3: Oui, puisque 2 violents tremblements de terre ont secoué le Venezuela il y a maintenant moins de 24 heures. Au moins 164 morts, 1 millier de blessés selon un bilan toujours provisoire. Alors sans attendre, l'ONU, les États-Unis, le Mexique, Cuba, Brésil, mais aussi des pays européens ont décidé d'envoyer secouristes et matériel. Nous retrouvons en direct du Venezuela. Là où il est un petit peu plus de 13h, notre correspondante Alice Campagnol. Alice, vous rentrez de la Guaira, cette ville côtière située à quelques kilomètres au nord de la capitale, là où les dégâts que vous avez pu voir sont très importants.
4: Oui, tout à fait. C'est là-bas que le séisme a fait le plus de dégâts. Et j'avoue que c'est extrêmement impressionnant, c'est extrêmement triste ce qu'il se passe là-bas. Il y a des quartiers entiers où il n'y a plus un seul immeuble debout et vous imaginez des centaines de personnes donc enterrées sous les décombres avec leurs familles devant ces immeubles qui pleurent, qui attendent, certaines qui se lancent sur les débris pour peut-être espérer pouvoir sortir leurs proches de ce cauchemar. En plus, eh bien, là-bas, il n'y a pas de signal, il n'y a pas de réseau téléphonique, donc les gens ne peuvent pas communiquer. Bref, c'est un chaos, la Guaira à l'heure actuelle, et il y a en plus très peu de secouristes. Pour le moment, les autorités n'étaient pas vraiment arrivées quand je m'y suis rendue. Très peu d'ambulances, très peu de pompiers. Voilà, quelques personnes à peine. La plupart des membres des familles qui étaient sur les décombres, mais rien d'organisé. Alors quand j'ai commencé à repartir, j'ai commencé à voir un peu des brigades arriver, des brigades des forces de l'ordre, mais on sent que les secours ont beaucoup trop tardé et les familles là-bas sont désespérées. Vous parliez de 160 morts, mais il est certain qu'à La Guaira, le bilan est extrêmement lourd.
3: Merci beaucoup Alice, le récit d'Alice Campagnol en direct du Venezuela alors qu'on nous signale par ailleurs des pillages dans une autre ville à Catia-la-Mar où des hommes et des femmes ont incendié des commerces et sont repartis les bras chargés, remplis de victuailles. L'actualité, c'est aussi cette mauvaise nouvelle pour les Haïtiens qui vivent aux États-Unis grâce au statut dit de protection temporaire. La Cour suprême vient de rendre une décision autorisée autorisant l'administration de Donald Trump à mettre fin au TPS. Loubna Anaki, vous êtes à New York pour RFI. Loubna, cette décision pourrait affecter 350 000 immigrés haïtiens.
5: Oui, 350 000 Haïtiens qui pourraient désormais être expulsés par l'administration Trump. Cela faisait des mois que la situation était très incertaine. Donald Trump, dès son arrivée au pouvoir, a mis fin à d'autres programmes de protection similaires pour les Vénézuéliens, par exemple. Et il était bien déterminé à faire de même pour le TPS des Haïtiens. La Cour suprême a rendu sa décision par 6-3, les 6 étant les juges ultra-conservateurs. Mais ce qui est intéressant de signaler, c'est que ces magistrats, techniquement, ne donnent pas forcément raison à l'administration Trump. Ils estiment tout simplement que la loi ne permet pas à la justice de contrôler les décisions de l'administration au sujet du statut de protection temporaire. C'est donc une victoire pour Donald Trump et un coup dur pour des centaines de milliers de Haïtiens qui vont se retrouver sans papier du jour au lendemain avec interdiction de travailler. Il reste aussi de nombreuses questions, par exemple pour les Haïtiens qui ont eu des enfants ici. Leurs enfants sont américains. Est-ce que ses parents risquent tout de même l'expulsion? Et puis surtout, la situation sécuritaire en Haïti reste difficile. D'ailleurs, les plaignants qui avaient saisi la Cour suprême ont réagi en disant que cette décision met en danger des milliers de personnes qui ont fui Haïti pour vivre en sécurité.
3: RFI New York, Loubna Anaki. Total Energy condamné par le tribunal judiciaire de Paris aujourd'hui pour non-respect de son devoir de vigilance. Depuis 2017, les grandes entreprises françaises doivent avoir un plan de vigilance pour empêcher notamment les atteintes environnementales, y compris dans leurs filiales à l'étranger. Autrement dit, la justice reproche à la majeure pétrogazière de ne pas en avoir fait assez face à la crise climatique. Jeanne Richard, l'entreprise était poursuivie par un collectif d'ONG et la ville de Paris.
6: Depuis 2017, les grandes entreprises françaises doivent avoir un plan de vigilance pour empêcher notamment les atteintes environnementales, y compris dans leurs filiales et à l'étranger. Avec cette décision, les juges estiment que ce plan concerne aussi les risques climatiques, ce que réfutait Total Energy. C'est une première qui pourra faire jurisprudence dans de futurs procès climatiques, se félicitent au contraire les ONG. Le tribunal condamne donc Total Energy, je cite, à compléter son plan de vigilance dans un délai de 6 mois, en prenant en compte les émissions de gaz à effet de serre lié à l'utilisation du gaz et du pétrole que vend la major. Pour Total, ce sont les consommateurs qui utilisent ce pétrole et ce gaz qui sont responsables de la pollution générée. La justice réfute cet argument et demande à Total de prendre des mesures pour limiter cette pollution qui est énorme, 335 millions de tonnes de CO2 rien que l'année dernière. L'entreprise française est le 6e producteur mondial de pétrole et de gaz. Le collectif de plaignants demandait ainsi au tribunal d'obliger Total à baisser sa production et à cesser tout nouveau projet de forage. Sur ce point, la justice ne se prononce pas et laisse l'entreprise maître de choisir les mesures de son choix pour limiter son impact sur le climat.
3: Jeanne Richard, l'Europe paie le prix de la pollution aux énergies fossiles qui réchauffent notre planète. Déclaration cette fois-ci du chef de l'ONU sur le climat en réaction à la vague de chaleur extrême qui frappe en ce moment l'Europe et depuis maintenant plusieurs jours. Record de chaleur battu aujourd'hui en Suisse. Les Pays-Bas en alerte rouge demain, vendredi. Il fait plus de 35 degrés pour 100 millions d'Européens, dont la moitié sont des Français. Dans ce contexte, alors que la demande pour les climatiseurs explose, un troisième réacteur nucléaire a été mis à l'arrêt aujourd'hui en France en raison de la chaleur. Nathanaël Vitran.
7: EDF, l'entreprise qui gère le réseau électrique français, prévient d'autres arrêts sont à prévoir dans les prochaines heures, les prochains jours. Mais comme le rappelle Clément Caudron, membre du groupe de réflexion Shift Project, qui vise à réduire la dépendance aux énergies fossiles, ce n'est pas une question de sécurité.
8: C'est une question en fait de biodiversité. C'est-à-dire que vous avez certaines centrales nucléaires qui sont situées à côté d'un fleuve ou d'une rivière qui les refroidit. Et la centrale nucléaire, quand elle se refroidit, réchauffe du coup un petit peu la rivière et le fleuve. Et donc ce réchauffement de la rivière peut poser problème pour les poissons, pour la faune et la flore locale.
7: Pour autant, même si en période de forte chaleur, la demande d'électricité augmente, notamment pour alimenter les systèmes de climatisation, cela ne met pas en péril le réseau électrique.
8: Là, il faut avoir en tête les ordres de grandeur, c'est-à-dire que c'est un phénomène qui effectivement est assez impressionnant. On se dit waouh, avec la chaleur, on arrête des centrales nucléaires. Mais en fait, c'est très marginal en termes de perte de production électrique. On perd à peu près 0,3% de l'électricité nucléaire comme ça, sur une année en moyenne. Alors les pires années, c'est un peu plus. Pendant la canicule de 2003, c'était 1,5%. C'est sûr qu'avec les années, ça va légèrement empirer, mais enfin, ça reste très marginal. Et surtout, ce qu'il faut bien comprendre, c'est que ça arrive à un moment de l'année où c'est pas grave. Ayons bien en tête qu'on consomme deux fois moins d'électricité l'été que l'hiver.
7: Une situation qui appelle de toute façon à diversifier le mix énergétique et à développer les énergies renouvelables comme le solaire ou l'éolien.
3: Et c'est avec Nathanaël Vitran que se referme ce journal international. Où que vous soyez sur la planète, merci à tous de l'avoir écouté. RFI à Paris, il va être 19h10.

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Dear travelers and music lovers, welcome aboard flight 0014 of Andau Airlines. L'ensemble de l'équipage et moi-même sommes heureux de vous accueillir en ce début de printemps. J'en profite pour vous annoncer tout de suite notre prochain rendez-vous à ne surtout pas rater puisqu'il sera en compagnie de celui qu'on nomme parfois le bienheureux aka Guts ou Gutsy pour les plus anciens d'entre nous. Ça se déroule le 4 avril au Dancing Quai des Moulins à 7 et on vous y attend nombreux et en forme. Ce mois-ci, nous décollons de Seine-Saint-Denis, une manière de rendre hommage à cette victoire historique de Bali Bagayoko, qui chez nous vient d'ouvrir une voie que beaucoup pensaient être condamnée. Le combat continue, les luttes à venir s'annoncent intenses, mais pour le moment, let's dance, monsieur le maire, neuf respect.

Nous étions à l'écoute du Brésilien Diodato sur ce cover de Also Sprite Zarathustra, paru sur un prélude de son premier album après son arrivée aux États-Unis en 1973. Et nous faisons un rapide retour en France du côté de la Ville Rose où nous retrouvons Mr. Boom pour Jansa featuring Shanana.

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Retour en Californie, Los Angeles, où vous entendiez Billy Preston dans ce titre de 1973, Space Race. Et nous restons aux States, quelque part entre le Michigan et New Jersey, entre Detroit et Plainfield, où nous retrouvons le mythique Parliament, Getting to Know You.

Nous nous éloignons du Nigeria, Lagos, où vous entendiez Melvin Ukachi. Enregistré en 1981, Bring Her Back. Melvin Ukachi du célèbre groupe OFG. Et nous faisons un bref retour en Europe, à Londres, à la rencontre d'Onipa pour le titre Marching Over.

À mi-chemin entre le Burkina Faso et la France, on entendait Baba Commandant et le Mandingo Band. Le titre Wasso, paru sur l'excellent label Mawimbi en 2017. Et nous repartons immédiatement pour le Brésil à l'écoute de Luis Melodia, Saco Cheio.

Impossible de préparer cette sélection sans y inclure une de mes productions préférées du bienheureux Guts, L'origine du monde, paru en 2019 sur son label Pura Vida. J'espère que vous serez nombreuses et nombreux à nous rejoindre le 4 avril au Dancing à 7 pour cette soirée qui s'annonce déjà mémorable. Le warm-up aura lieu de 19h à 21h30. J'en assure les commandes avec un bonheur immense.

Et c'est auprès de la diaspora congolaise que ce voyage se termine aujourd'hui, puisque nous écoutions Bopol Mantiamina, Faust Amar, paru en 1989 alors qu'il était déjà installé sur Paris. Ceux qui ne connaissent pas ce pionnier, ce grand artiste, je vous rappelle qu'il a fait partie du super groupe parisien 4 étoiles, que je vous invite à aller découvrir de ce pas. Je vous rappelle notre prochain rendez-vous le 4 avril au Dancing Quai des Moulins à 7 auprès de l'ami Guts. Pour une soirée chaude, chaude, chaude. J'aurai également le plaisir de vous retrouver dès le lendemain pour vous accompagner sur cette fin de week-end et célébrer la réouverture de la cabane d'Eric, située près du parking des Gorges d'Eric. Nous y retrouverons de 19h à minuit pour prolonger les hostilités du week-end. Ainsi s'achève ce voyage printanier. Nous espérons qu'il vous aura été agréable. Et je vous dis au mois prochain. Sur les lignes d'Andaware Lines.

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La rose fut longtemps l'excuse de la poésie. 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I am an Eurosard. 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

l'œil droit se meurt, le gauche soupire. 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Il redémarre pendant la nuit.

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1: Capituler, c'est vaincre. 3 kilos de plastique et une vitesse de 8 nœuds. 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

0: Il est minuit à Vichy, 1h à Jérusalem.
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avant que vous ne preniez la route, avec votre ceinture de sécurité obligatoirement bouclée à partir de dimanche, n'oubliez pas que les routes sans panneaux sont toutes limitées à 100. Levez le pied si votre aiguille a tendance à s'orienter vers la droite.

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0: il est 2 heures à Maastricht et 20 heures à La Havane.
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